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0: Avec Amir, à l'imparfaite.
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3: Et oui, toujours plus de tubes sur Évasion avec Joe dans un instant. David Guetta également, c'est le grand réveil qui commence. On est ensemble jusqu'à 9h30. Mais pour l'heure, il est 5h pile. Il fait déjà presque jour.
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0: sur Évasion, il est 5h07.
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0: Eh oui, bienvenue, bonjour, bon réveil, bon matin. Nous sommes vendredi le 29 mai, c'était l'anniversaire de sa nièce il y a deux jours. Aujourd'hui, c'est l'anniversaire de la sœur de Vanessa Paradis, Alison Paradis. Oui, c'était Lily Rose Depp qui fêtait son anniversaire mercredi. Elle a 42 ans, bon anniversaire également au chanteur Stanislas, 54 ans, à une des sœurs de Michael Jackson, Latoya, 70 ans. Bon anniversaire à la roqueuse de diamants Catherine Lara, 81 ans. Aujourd'hui, si vous avez l'anniversaire de quelqu'un à fêter, bah allez sur evasionfm.com, on en reparle dans une heure. En attendant, voici Joe. Et la météo très chaude dans quelques minutes aussi, qui arrive avant 5h15.

0: Vous écoutez Évasion, il va encore faire beau et chaud aujourd'hui, alors avec un ciel un petit peu voilé par endroits. Mais la chaleur sera quand même bien bien là, de 28 degrés dès ce matin, 29 sur Paris, 30 sur la Normandie, jusqu'à 32 voire 34 degrés par endroit à cet après-midi. On parle évidemment à l'ombre. À suivre, l'horoscope de ce vendredi, Bruno Mars. Quelques idées sorties aussi qui vont pas tarder.
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0: écoutez Évasion, c'est la fête des mères dimanche, pensez-y. 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À suivre l'horoscope de ce vendredi, Sienna Spero. Et quelques idées sorties pour les plus courageux.
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2: Une soirée pleine de rire à Wincourt. Ce samedi soir à 20h, le Vimard accueille Bienvenue chez les Normands, une comédie signée Guillaume Nocturne et Simon Leblond. L'histoire, un cadre parisien venu racheter une ferme normande se retrouve pris dans un tourbillon de quiproquos entre vaches récalcitrantes, danse folklorique et un bon litre de calva. Pour en savoir plus et pour acheter vos places, rendez-vous sur les principaux sites de réservation en tapant « Bienvenue chez les Normands » ou « Wincourt » sur Internet. Une soirée placée sous le signe du rire à Holt. Ce samedi soir à 20h30, la troupe Teacanto pose ses valises au cinéma Caméo pour une soirée théâtre de boulevard. Plongée dans la salle des profs du collège Chantal Goya où la rentrée vire au règlement de compte. Entre professeurs ou en couleur, conflits absurdes, nouveaux profs de sport dépassés, l'ambiance devient explosive. Tarif 5€, gratuit pour les moins de 16 ans. Info et réservation à cameociné.holt80@gmail.com.
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0: Bienvenue sur Évasion, très bon début de journée à vous. Dans un instant, les infos, la météo. 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À suivre, toujours plus de tubes, Alex Warren. Mais d'abord l'horoscope.
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0: On commence avec les béliers.
3: La mise en place de vos idées se passe sans accroc.
0: Les taureaux.
3: L'envie d'engagement grandit dans votre cœur.
0: Gémeaux.
3: Les moments simples à deux remplissent votre journée de joie.
0: Cancer.
3: Votre charme ne laisse personne indifférent.
0: Les lions.
3: L'organisation reste la clé de votre réussite au bureau.
0: Vierge.
3: Le célibat offre de belles occasions de faire des rencontres.
0: Balance.
3: Votre moitié dévoile des facettes inédites et charmantes.
0: Scorpion.
3: La souplesse aide à maintenir le calme à la maison.
0: Sagittaire.
3: Un temps de pause permet de faire le tri dans vos pensées.
0: Les capricornes.
3: Le besoin d'aventure stimule votre fin de semaine.
0: Et voici le signe du jour, les Verseaux.
3: Une belle récompense salue vos efforts professionnels.
0: Et enfin les poissons.
3: Votre savoir-faire impressionne toute l'équipe.
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0: sommes à la fin du mois de mai. Lundi, nous serons le 1er juin et pour l'occasion, on a un cadeau exceptionnel à vous offrir tout ce mois de juin. On vous en parle dans quelques secondes. À suivre les infos, la météo à 6h du matin. On va écouter aussi Alex Warren. Très bon réveil et bon courage pour le moment. Il fait encore frais, c'est le moment d'aérer.
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3: Il est 6h, bienvenue sur Évasion. Bon réveil à suivre Jack et Carla. Les infos, la météo, c'est maintenant. C'est le grand réveil jusqu'à 9h30.
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3: Et c'est avec Benjamin Foucault.
4: Bonjour à toutes et tous. Hier, il a fait 37,8 degrés à Angoulême, la plus chaude température jamais enregistrée pour un mois de mai en France, au-dessus du précédent qui était en Corse. Encore aujourd'hui, une quinzaine de départements est en vigilance orange pour canicule, toujours à l'ouest et à Paris. Plusieurs écoles ont aussi décidé de fermer leurs portes. Dans une classe des Landes, par exemple, le thermomètre montrait 53 degrés. Et puis à cause des fortes chaleurs, la Somme est touchée par une pollution à l'ozone persistante. Les 5 départements de la région sont concernés. Les vents faibles ne permettent pas la dissipation des polluants et les concentrations en ozone augmenteront progressivement tout au long de la journée, indique Atmo Hauts-de-France. Sur les axes les plus importants, vous devez réduire votre vitesse de 20 km/h. Un bébé de 4 jours retrouvé mort après la tentative de suicide de sa mère. Il était activement recherché après qu'elle ait sauté d'un pont. Selon les premiers éléments, la maman l'aurait enlevé pour le noyer dans une rivière. C'était le père qui avait donné l'alerte. Une enquête a été ouverte afin de déterminer le déroulement précis des événements. La finale de Ligue des Champions sous haute surveillance à Amiens. L'année dernière, plusieurs commerces du quartier Saint-Leu avaient été vandalisés. 6 personnes avaient été arrêtées. Cette année, le PSG Arsenal, prévu demain à 18h, sera encadré par des policiers et des gendarmes. La circulation sera interdite dans la rue Van Marck jusqu'à la place Parmentier. La vente de boissons alcoolisées sera interdite sur l'ensemble de la ville d'Amiens à partir de 21h. La Chambre de commerce et d'industrie des Hauts-de-France étudie l'impact de l'intelligence artificielle sur l'emploi et notamment dans les centres d'appel, un enjeu majeur pour la région qui concentre près d'un quart des salariés français du secteur. Les Hauts-de-France comptent près de 12 000 salariés dans le milieu avec plus de 340 entreprises implantées dans la région. L'IA pourrait remplacer 20% des employés d'ici 2034. Et puis les écoliers du département plutôt à l'aise avec les nombres entiers. Cette compétence est comme d'autres surveillées de près par le ministère de l'Éducation nationale. Ce dernier veut évaluer ainsi la qualité de l'enseignement. Dans la Somme, plus de 90% des petits élèves savent écrire les nombres entiers lorsqu'ils entament leur année de CP. Et de son côté, le gouvernement voudrait encore améliorer cette proportion en la faisant grimper jusqu'à 94%. Très bonne journée à l'écoute d'Évasion.
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5: Du soleil et des températures en hausse, c'est le programme qui nous attend pour aujourd'hui et ce pour toute la journée. 26 degrés pour commencer près de Rosières-en-Santerre, on attend 27 à Abbeville. Dans l'après-midi, le ciel va complètement se découvrir, laissant place à un plein soleil. Les températures vont pouvoir bien augmenter jusqu'à 32 degrés attendus à Poix-de-Picardie, on attend 33 à Rogy, 30 près de Montdidier et jusqu'à 34 degrés à Doulan. Belle journée à tous sur Évasion.
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3: Bienvenue sur Évasion. Il est 6h04. À suivre les anniversaires du jour, on va écouter Ed Sheeran, Martin Garrix et Jack et Carla tout de suite. Voici la recette.

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2: Écoutez, bonjour.
3: Et salut à tous, nous sommes vendredi, on est ravis d'être avec vous pour cette dernière journée de la semaine.
2: Ouais, c'est le dernier vendredi du mois de mai aussi.
3: En plus, c'est vrai que lundi, bah faites un vœu.
2: C'est parti. Je veux gagner les 300 euros. Ah bah tiens.
3: Ah bah tiens, c'est faisable en plus.
2: Pourquoi pas, ce sera tout à l'heure. On en reparlera aujourd'hui, en fait, les Aymar, c'est l'anniversaire aussi du premier mariage homosexuel en France, c'était il y a 13 ans, c'était en 2013. Le temps passe aussi, puisque c'était aussi la sortie du titre Waterfalls de TLC il y a 31 ans, c'était en 95. Ah oui, c'est vrai que ça marche pas toujours. J'explique, des fois j'appuie sur un bouton et il marche pas tout de suite. Là, ça y est, marche. C'est aussi la fête des voisins ce soir. Voilà, n'hésitez pas à aller voir vos petits voisins avec un petit cadeau, quelque chose, c'est toujours cordial. Sébastien Grosjean, en fait, c'est 48 ans. On a la sœur de Michael Jackson, Latoya, qui fête ses 70 ans. Catherine Lara, 81 ans. On a Noël Gallagher, 59 ans, pour le chanteur d'Oasis. Et l'une des cinq chanteuses, c'est son 5, des Spice Girls, Mel B, fête son anniversaire. Elle a 51 ans. Et vous aussi, vous fêtez votre anniversaire.
3: C'est le cas d'Eric de Mézières-sur-Seine. C'est Odile qui a un message pour toi. Je te souhaite un joyeux anniversaire, mon chéri, pour tes 60 ans. Passe une belle journée, que la fête commence. Bisous. On a Amélie de Mantes-la-Jolie pour Quentin. Très bon anniversaire à mon fils, mon Quentin. Il fête ses 13 ans aujourd'hui. Alors si vous aussi vous avez d'autres messages, ça se passe sur evasionfm.com.
2: Effectivement, et on en reparle tout à l'heure. On a trouvé l'anti-moustique naturel.
3: Oui, et en plus, il peut être dans votre placard. Voilà.
2: C'est trop bien ça.
3: Je vous en parle plus dans l'actu en plus.
2: Ce sera prêt, Tiane.

0: Sheeran avec Martin Garrix, Repeat It sur Évasion. Et Sheeran, peut-être bientôt sur le label de Taylor Swift, si elle crée un label. Bref, plein de rumeurs.
1: Oui, parce qu'apparemment, il est parti de son label, c'est ce que tu nous disais hier.
0: Ouais.
1: Ben voilà, ils nous en dit pas plus.
0: Non.
1: On n'a pas plus d'infos.
0: On n'en sait pas plus, effectivement. Mais oui, c'est bon, c'est assez foufou. Dans un instant, Charlotte Cardin, mais d'abord, l'actu en plus.
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0: Oula.
1: Fini la citronnelle artificielle en bougie, le spray anti-moustique excessivement cher et qui fait fuir tout le monde sauf les moustiques. On a une méthode bien plus naturelle mais aussi bien odorante. Il faudrait se tartiner d'ail pour lutter contre les moustiques. Cet été, des chercheurs ont découvert que l'ail repousse efficacement les insectes et bloque aussi complètement leur processus de reproduction. Et ce phénomène n'est même pas lié à l'odeur, parce qu'on pourrait se poser la question, mais au goût de l'aliment.
0: Ah d'accord.
1: Donc en fait après on a le goût sur notre peau de l'ail et du coup le moustique il dit bye, je veux pas goûter ça, ça m'intéresse pas, c'est trop fort. Voilà.
0: Donc en fait c'est un peu des vampires les moustiques, bah, c'est normal, ils sucent le sang.
1: Hey, tout est lié peut-être.
0: Tout est lié.
1: Peut-être qu'ils sont partis de ce constat-là.
0: Tout est logique. Dans un instant, une vampire car elle vit la nuit, c'est Charlotte Cardin. Pas du tout, c'est pas du tout ça.
4: Tant pis pour elle.
0: Très bon début de matinée, 6h16 sur Évasion.
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0: Charlotte Cardin, tant pis pour elle, sur Évasion. Il y a un petit docu sur YouTube slash Canal, enfin c'est la chaîne YouTube de Canal+, qui parle justement des coulisses de sa tournée.
1: Ah, c'est trop sympa, ok, bah celle-là, moi ça m'intéresse de ouf, je vais noter ça.
0: Ah bah écoute, facile, il n'y a pas de problème.
1: C'est ta petite reco du matin qui
0: bah
1: fait
0: ouais,
1: du bien.
0: Je fais des petites reco comme ça. Dans un instant, notre reco, c'est quoi? C'est les infos, la météo?
1: Oui, puis vous avez au fun bac aussi pour vous accompagner.
0: Oh bah parfait, puis des idées sorties si vous voulez affronter la chaleur d'aujourd'hui.
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3: Un grand spectacle au cœur de l'histoire à Thiepval. Ce week-end, le mémorial franco-britannique s'illumine à l'occasion du 110e anniversaire de la bataille de la Somme. Les vendredis, samedi et dimanche soir, un vidéomapping immersif sera projeté directement sur le monument de 22h15 à 23h30. Une création de 8 minutes diffusée en continu pour rendre hommage aux disparus de la Première Guerre mondiale. Pour y assister, l'accès sera libre et gratuit avec restauration sur place. Une journée festive pour toutes les familles à Amiens. Ce dimanche, l'UDAF de la Somme organise la deuxième édition de sa fête des familles au parc du Grand Marais. De 10h à 17h, profitez de nombreuses animations pour petits et grands, espaces petite enfance, ateliers sportifs, structures gonflables, molki, maquillage, ateliers créatifs, spécial fête des mères. Un événement entièrement gratuit et ouvert à tous avec parking sur place, soyez là nombreux. Retour de la musique et de toujours plus de tubes tout de suite sur Évasion.

0: Brest et à Paris. Plusieurs écoles ont aussi décidé de fermer leurs portes. Dans une classe des Landes, par exemple, le thermomètre montrait 53 degrés. Et puis à cause des fortes chaleurs, la Somme est touchée par une pollution à l'ozone persistante. Les 5 départements de la région sont concernés. Les vents faibles ne permettent pas la dissipation des polluants et les concentrations en ozone augmenteront progressivement tout au long de la journée, indique Atmo Hauts-de-France. Sur les axes les plus importants, vous devez réduire votre vitesse de 20 km/h. Un bébé de 4 jours retrouvé mort après la tentative de suicide de sa mère. Il était activement recherché après qu'elle ait sauté d'un pont. Selon les premiers éléments, la maman l'aurait enlevé pour le noyer dans une rivière. C'était le père qui avait donné l'alerte. Une enquête a été ouverte afin de déterminer le déroulement précis des événements. La finale de Ligue des Champions sous haute surveillance à Amiens. L'année dernière, plusieurs commerces du quartier Saint-Leu avaient été vandalisés. 6 personnes avaient été arrêtées. Cette année, le PSG Arsenal prévu demain à 18h sera encadré par des policiers et des gendarmes. La circulation sera interdite dans la rue Van Marck jusqu'à la place Parmentier. La vente de boissons alcoolisées sera interdite sur l'ensemble de la ville d'Amiens à partir de 21h. La Chambre de commerce et d'industrie des Hauts-de-France étudie l'impact de l'intelligence artificielle sur l'emploi et notamment dans les centres d'appel, un enjeu majeur pour la région qui concentre près d'un quart des salariés français du secteur. Les Hauts-de-France comptent près de 12 000 salariés dans le milieu avec plus de 340 entreprises implantées dans la région. L'IA pourrait remplacer 20% des employés d'ici 2034. Et puis les écoliers du département plutôt à l'aise avec les nombres entiers. Cette compétence est comme d'autres surveillées de près par le ministère de l'Éducation nationale. Ce dernier veut évaluer ainsi la qualité de l'enseignement. Dans la Somme, plus de 90% des petits élèves savent écrire les nombres entiers lorsqu'ils entament leur année de CP. De son côté, le gouvernement voudrait encore améliorer cette proportion en la faisant grimper jusqu'à 94%. Très bonne journée à l'écoute d'Évasion.
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3: Du soleil et des températures en hausse, c'est le programme qui nous attend pour aujourd'hui et ce pour toute la journée. 26 degrés pour commencer près de Rosières-en-Santerre, on attend 27 à Abbeville. Dans l'après-midi, le ciel va complètement se découvrir, laissant place à un plein soleil. Les températures vont pouvoir bien augmenter jusqu'à 32 degrés. Attendu à Poix-de-Picardie, on attend 33 à Rogy, 30 près de Montdidier et jusqu'à 34 degrés à Doulan. Belle journée à tous sur Évasion.
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3: Il est 6h33, vous êtes sur Évasion. Dans quelques instants, Big Mountain pour vous réveiller.
5: Juste après 4, ça et bienvenue.

0: Mountain sur Évasion. Ça, c'est parfait pour bien démarrer ce vendredi.
1: Ça, c'est parfait. On a aussi un artiste masculin français que vous aimez beaucoup qui commence par M.
0: C'est un quiz.
1: C'est un quiz, c'est M. Pokora.
0: Oui. Quand même.
1: Quand même, qui arrive dans quelques instants.
0: Oui, parce que quand même, c'est le titre de la chanson.
1: Voilà, mais quand même, avant ça, vous allez avoir votre rendez-vous que vous attendez tous impatiemment.
0: Mais c'est quoi ?
1: Mais c'est l'horoscope.
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0: On commence avec les béliers.
1: La mise en place de vos idées se passe sans accroc.
0: Les taureaux.
1: L'envie d'engagement grandit dans votre cœur.
0: Gémeaux.
1: Les moments simples à deux remplissent votre journée de joie.
0: Cancer.
1: Votre charme ne laisse personne indifférent.
0: Les lions.
1: L'organisation reste la clé de votre réussite au bureau.
0: Vierge.
1: Le célibat offre de belles occasions de faire des rencontres.
0: Balance.
1: Votre moitié dévoile des facettes inédites et charmantes.
0: Scorpion.
1: La souplesse aide à maintenir le calme à la maison.
0: Sagittaire.
1: Un temps de pause permet de faire le tri dans vos pensées.
0: Les capricornes.
1: Le besoin d'aventure stimule votre fin de semaine.
0: Et voici le signe du jour, les Verseaux.
1: Une belle récompense salue vos efforts professionnels.
0: Et enfin les poissons.
1: Votre savoir-faire impressionne toute l'équipe.
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0: Mpokora sur Évasion, qui va faire pas mal de festivals cet été et qui, oh, il vient de faire parler de lui. Je trouve l'info un peu drôle. Écoute ça. Il était en concert à un festival.
1: Ok.
0: Et d'un coup, il s'est mis à distribuer les pizzas au premier rang.
1: Ah, c'est énorme. Dans quel contexte?
0: Il y en a pas. Du tout.
1: Ok.
0: C'est pas du tout, parce que du coup, tu peux pas en donner à tout le public, il y en a trop, mais.
1: Déjà.
0: Et voilà. Matt Pokora offre des pizzas au public. C'est sur internet, voilà, si vous voulez aller voir, c'est un peu rigolo.
1: Si vous voulez avoir un peu plus d'infos ou aller à son prochain festival, peut-être qu'il vous en offrira une.
0: Bon, moi je suis plus sushi, s'il pouvait, voilà.
1: Ah ouais,
0: je
1: mais si ça s'adapte au goût de chacun, on n'est pas sorti.
0: Le nouveau Uber Eats livré par Mpokora. Rigolo ça. Dans un instant, Miley Cyrus.
1: Oula,
0: ah,
1: bah,
0: c'est pas ça, c'est
1: non,
0: pas Miley Cyrus.
1: Non,
0: mais là, t'as changé. Ce sera juste après les offres d'emploi.
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3: Le centre hospitalier intercommunal Montdidier-Roy recrute un ou une infirmière coordinatrice. Vos missions principales, coordonner l'intervention des différents professionnels au lit du patient, recueillir et transmettre tous les éléments nécessaires à la prise en charge des patients. Si jamais vous êtes intéressé, le poste est à pourvoir dès le 1er septembre 2026. Vous pouvez dès à présent postuler en vous rendant sur recrutement.ado avec un S à la fin @chimère.fr. Vous pouvez envoyer votre lettre de motivation et votre CV. La ville de Friville-Escarbotin, Bellois, recrute un agent technique polyvalent pour réaliser les travaux d'entretien courant des bâtiments communaux. Alors si jamais vous êtes intéressé, il s'agit d'un CDI de 35 heures, vous pouvez appeler le 03 22 60 36 60.
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3: Bonjour à tous, il est 7h, Tyler Swift dans quelques instants sur Évasion.
4: Très bon début de vendredi, voici les infos, la météo encore chaude.
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4: Et c'est avec Benjamin Foucault.
5: Bonjour à toutes et tous. Hier, il a fait 37,8 degrés à Angoulême, la plus chaude température jamais enregistrée pour un mois de mai en France, au-dessus du précédent qui était en Corse. Encore aujourd'hui, une quinzaine de départements est en vigilance orange pour canicule, toujours à l'ouest et à Paris. Plusieurs écoles ont aussi décidé de fermer leurs portes. Dans une classe des Landes, par exemple, le thermomètre montrait 53 degrés. Et puis à cause des fortes chaleurs, la Somme est touchée par une pollution à l'ozone persistante. Les 5 départements de la région sont concernés. Les vents faibles ne permettent pas la dissipation des polluants et les concentrations en ozone augmenteront progressivement tout au long de la journée, indique Atmo Hauts-de-France. Sur les axes les plus importants, vous devez réduire votre vitesse de 20 km/h. Un bébé de 4 jours retrouvé mort après la tentative de suicide de sa mère. Il était activement recherché après qu'elle ait sauté d'un pont. Selon les premiers éléments, la maman l'aurait enlevé pour le noyer dans une rivière. C'était le père qui avait donné l'alerte. Une enquête a été ouverte afin de déterminer le déroulement précis des événements. La finale de Ligue des Champions sous haute surveillance à Amiens. L'année dernière, plusieurs commerces du quartier Saint-Leu avaient été vandalisés. 6 personnes avaient été arrêtées. Cette année, le PSG Arsenal prévu demain à 18h sera encadré par des policiers et des gendarmes. La circulation sera interdite dans la rue Van Marck jusqu'à la place Parmentier. La vente de boissons alcoolisées sera interdite sur l'ensemble de la ville d'Amiens à partir de 21h. La Chambre de commerce et d'industrie des Hauts-de-France étudie l'impact de l'intelligence artificielle sur l'emploi et notamment dans les centres d'appel, un enjeu majeur pour la région qui concentre près d'un quart des salariés français du secteur. Les Hauts-de-France comptent près de 12 000 salariés dans le milieu avec plus de 340 entreprises implantées dans la région. L'IA pourrait remplacer 20% des employés d'ici 2034. Et puis les écoliers du département plutôt à l'aise avec les nombres entiers. Cette compétence est comme d'autres surveillée de près par le ministère de l'Éducation nationale. Ce dernier veut évaluer ainsi la qualité de l'enseignement. Dans la Somme, plus de 90% des petits élèves savent écrire les nombres entiers lorsqu'ils entament leur année de CP. Et de son côté, le gouvernement voudrait encore améliorer cette proportion en la faisant grimper jusqu'à 94%. Très bonne journée à l'écoute d'Évasion.
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3: Du soleil et des températures en hausse, c'est le programme qui nous attend pour aujourd'hui et ce pour toute la journée. 26 degrés pour commencer près de Rosières-en-Santerre, on attend 27 à Abbeville. Dans l'après-midi, le ciel va complètement se découvrir, laissant place à un plein soleil. Les températures vont pouvoir bien augmenter jusqu'à 32 degrés. Attendu à Poix-de-Picardie, on attend 33 à Rogy, 30 près de Montdidier et jusqu'à 34 degrés à Doulan. Belle journée à tous et sur Évasion.
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4: Bienvenue, bonjour.
3: Elle fait parler d'elle en ce moment, c'est Taylor Swift et elle passe tout de suite sur Évasion.
4: Et bon, on l'embrasse.
3: On l'embrasse avec son nouveau label.
4: Salut Taylor, c'est bonjour.

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1: Eh bien oui, bonjour, bonjour, bienvenue.
2: Et salut à tous, on est ravis de vous retrouver ce matin pour une nouvelle matinée ensemble.
1: Ce matin ? Ah là, pas du tout.
2: Ouais, j'allais continuer, donc on va passer à la suite.
1: J'adore cette chanson. 7h10, on espère que vous allez bien. On est le vendredi 29 mai, toujours 300 euros à vous faire gagner avant la fin de l'émission.
2: Et oui, alors participez, vous pouvez vous inscrire sur evasionfm.com.
1: Oui.
2: Vous pouvez aussi également envoyer un petit SMS au 71036.
1: Effectivement, vous envoyez Eva et vos coordonnées au 71036. On fête les MR ce matin. J'en connais pas.
2: Non, moi non plus, mais c'est marrant.
1: Très bien. En fait, aussi le premier mariage homosexuel en France, c'était il y a 13 ans, c'était en 2013 déjà.
2: Ça, c'est très très bien.
1: Incroyable. On fête aussi la sortie à 31 ans de ce tube des TLC. Waterfalls. J'aimais beaucoup TLC quand j'étais ado.
2: Ah ben on voit ça.
1: J'avais un album. Bon bref.
3: Wow.
1: Ah, c'était cool. C'est la fête des voisins aussi ce soir, 29 mai. Le moment de se réconcilier, si un pot de fleurs qui a été cassé, ce genre de choses. On va faire un petit truc, ça peut être sympa.
2: La voiture en ruine, c'est pas grave, d'histoire ancienne.
1: Ça fait 4 fois cette semaine.
2: Oh,
1: monsieur Chambier, allez, c'est bon, passe l'éponge. Sébastien Grosjean fête ses 48 ans, on a Mel B des Spice Girls qui fête ses 51 ans. Dans la famille Jackson, je demande la grande sœur, c'est Latoya, elle a 70 ans. Et on a aussi Noël Gallagher qui fête ses 59 ans, un des membres du groupe Oasis. Un des frères toxiques sinon, comme on peut dire. Sacrée histoire ça aussi. Qui d'autre fête son anniversaire ?
2: On a Eric de Mézières-sur-Seine, c'est Odile qui pense à toi. Je te souhaite un joyeux anniversaire mon chéri pour tes 60 ans. Passe une belle journée et que la fête commence. Bisous. On a également Valérie de Morigny-Champigny pour Romain. Romy, bon anniversaire pour tes 24 ans, ta maman qui pense à toi.
1: Nous aussi on pense à toi.
2: Exactement, et on pense à vous. Alors si jamais vous avez d'autres messages, evasionfm.com, je lis tout à l'antenne.
1: Oh, ne loupez pas ça, passez pas à côté.
2: Non, ne passez surtout pas à côté.
1: Pourquoi dit-on donner sa langue au chat ?
2: Je vais enfin vous donner la réponse dans l'actu en plus.
1: Ce sera prêt, Chiran, 7h12, bienvenue.

0: Ed Sheeran, caméra sur Évasion. C'est beau ce qu'il dit. Il dit, j'ai pas besoin d'appareil photo pour immortaliser le fait que tu es belle, que tu es là. Je le fais avec mes yeux, avec mon âme, et je fais les chansons là-dessus. Non, c'est Francis Cabrel qui parle comme ça.
1: Waouh. Et Mathieu, vous traduit toutes les musiques en anglais qui vont passer sur Évasion ce matin.
0: Il y a aucun problème. Dans un instant, c'est quoi? C'est David Guetta, Gone Gone Gone, bah parti parti parti.
1: Waouh. Ah ouais. Bah.
0: Qui est plutôt une mise en abîme parce que party en anglais ça veut dire la fête.
1: Donc wow, tu vois, tout est lié finalement.
0: Tout est lié, bien sûr. Ça, c'est le bondage quand tout est lié. Non, je m'égare complètement. 7h15, dans un instant, on joue ensemble. 300 euros à vous faire gagner.
1: Eh ben oui, l'actu en plus.
0: Non, je sais pas, je crois que...
1: Ah, on parle du... D'accord, très bien.
0: Non, bon, je sais pas, c'est quoi le jeu?
1: On parle du jeu, on va faire un blind test ce matin. Vous allez voir dans l'actu par rapport à... Bon, non, j'allais trop en dire.
0: Oh, tu parles comme moi maintenant?
1: Oui, j'avoue, stop.
0: Ah, je fais exactement ça tout le temps.
1: Ouais, non.
0: Je pars dans tous les sens et... Ah là là, je t'influence beaucoup.
1: Ouais, peut-être beaucoup trop dans le négatif finalement.
0: C'est bon. Métier d'influenceur finalement. Ah oui, on joue dans un instant. Donc, blind test, on résume. 300 euros à gagner. Vous inscrivez evasionfm.com et actu en plus.
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1: Est-ce que vous vous êtes déjà demandé d'où venait l'expression donner sa langue au chat? Je vais vous éclairer ce matin. On remonte au 19e siècle, là où la toute première expression qu'on utilisait quand on n'avait pas la réponse à une question était jeter sa langue au chien. Alors pourquoi à l'époque? C'est juste les animaux qui changent en fait. À l'époque, on jetait les restes de nourriture avariée au chien. Ils se sont basés sur ce constat. Ne pas trouver la réponse à une devinette va rendre la langue inutile. Donc on peut s'en débarrasser comme d'un vulgaire déchet. Donc c'est pour ça. Et l'expression glisse vers le chat au fil des années parce que cet animal a la réputation de garder les secrets. On leur confie donc sa langue avec l'espoir de trouver la réponse.
0: C'est vrai que moi, mon chat, il a jamais rien dit à personne.
1: T'as pas de chat?
0: Ah oui, c'est vrai. J'ai tous les chats des voisins. Ah, ce soir, à la fête des voisins, je vais tous les connaître.
1: Oui, c'est vrai, ils vont tous venir se présenter.
0: Je connais pas mes voisins, mais je connais tous leurs chats. Ils viennent sur ma terrasse, ils squattent. Ah, c'est incroyable. Dans un instant, David Guetta.
1: Ah, ça, attends, qui veut pas arriver avec David Guetta non plus.
0: Voilà. 7h17 sur Évasion.
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2: Il est 7h27, il est grand temps de jouer ensemble aux 10 secondes chrono. Ce matin, on vous réserve un blind test. On sait que vous adorez ce jeu, nous aussi. Et on est ravis de pouvoir peut-être vous faire emporter les 300 euros aujourd'hui.
3: Bien sûr, vendredi comme d'habitude, on joue 7h25, 8h25 aux 10 secondes chrono. Et ce sera avec Charlotte ce matin de Moret-sur-Loing. Bonjour Charlotte.
4: Oui, bonjour.
2: Coucou, ça va? T'es de bonne humeur?
4: Ouais, je suis trop contente de jouer avec vous.
2: Ah ben nous aussi, ça nous fait trop plaisir.
3: Charlotte dit Chacha. Quoi de prévu ce week-end?
4: Écoute, je n'ai pas les enfants, ils sont chez leur père, du coup ça va être un peu de piscine,
2: un sympa
4: peu de détente, on va en profiter.
2: Trop bien, bah t'as bien raison.
3: Piscine sans les enfants, eh bah dis donc.
2: Pas d'éclaboussure finalement.
4: Voilà. C'est ça, les fesses posées dans la bouée et on profite.
2: Ouais, c'est ça.
3: Tu m'étonnes. Bon, un petit 10 secondes chrono, si tu as la bonne réponse, tu seras dans le tirage au sort dans une heure, 300 euros à gagner. Blind test ce matin?
2: Oui, un blind test sur un artiste très connu, tu vas voir.
3: Voilà, on te passe un extrait et tu nous dis si tu l'as. C'est parti, bonne chance.

0: Alors, à ton avis, de qui s'agit-il?
1: C'est Love Today de Mika.
2: Oui, bravo.
0: Parce qu'il se passe un truc ce soir.
2: Bah ce soir, non, c'est surtout aujourd'hui, il a sorti un nouveau titre avec, qui s'appelle Curstone, avec Stilto ou Stiletto, je sais pas trop comment on dit. Donc voilà, pour l'honneur, on lui fait honneur. Et puis Charlotte lui fait bien honneur puisqu'elle gagne.
1: Ouais, j'adore. J'ai été le voir 2 fois en concert, c'est génial.
2: Ah, trop bien. Et moi aussi. On aura des choses à se dire, Charlotte.
1: Ouais, exactement.
0: Si c'était au Zénith de Dijon, vous vous êtes croisés.
2: Bon, peut-être
1: ou
2: pas.
1: Non, c'est pas à Paris.
0: Je balance les inside. Eh ben écoute, peut-être à tout à l'heure. Et puis sinon, bah, bonne piscine à toi. 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Voici Ariana Grande et Kenji, One Last Time sur Evasion.

0: Exactement, vous avez votre horoscope qui va arriver.
1: Bien sûr, ce sera juste après Damilo David et les infos 7h31.
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1: Et c'est avec Benjamin Foucault.
3: Bonjour à toutes et tous. Hier, il a fait 37,8 degrés à Angoulême, la plus chaude température jamais enregistrée pour un mois de mai en France, au-dessus du précédent qui était en Corse. Encore aujourd'hui, une quinzaine de départements est en vigilance orange pour canicule, toujours à l'ouest et à Paris. Plusieurs écoles ont aussi décidé de fermer leurs portes. Dans une classe des Landes, par exemple, le thermomètre montrait 53 degrés. Et puis à cause des fortes chaleurs, la Somme est touchée par une pollution à l'ozone persistante. Les 5 départements de la région sont concernés. Les vents faibles ne permettent pas la dissipation des polluants et les concentrations en ozone augmenteront progressivement tout au long de la journée, indique Atmo Hauts-de-France. Sur les axes les plus importants, vous devez réduire votre vitesse de 20 km/h. Un bébé de 4 jours retrouvé mort après la tentative de suicide de sa mère. Il était activement recherché après qu'elle ait sauté d'un pont. Selon les premiers éléments, la maman l'aurait enlevé pour le noyer dans une rivière. C'était le père qui avait donné l'alerte. Une enquête a été ouverte afin de déterminer le déroulement précis des événements. La finale de Ligue des Champions sous haute surveillance à Amiens. L'année dernière, plusieurs commerces du quartier Saint-Leu avaient été vandalisés. 6 personnes avaient été arrêtées. Cette année, le PSG Arsenal prévu demain à 18h sera encadré par des policiers et des gendarmes. La circulation sera interdite dans la rue Van Marck jusqu'à la place Parmentier. La vente de boissons alcoolisées sera interdite sur l'ensemble de la ville d'Amiens à partir de 21h. La Chambre de commerce et d'industrie des Hauts-de-France étudie l'impact de l'intelligence artificielle sur l'emploi et notamment dans les centres d'appel, un enjeu majeur pour la région qui concentre près d'un quart des salariés français du secteur. Les Hauts-de-France comptent près de 12 000 salariés dans le milieu avec plus de 340 entreprises implantées dans la région. L'IA pourrait remplacer 20% des employés d'ici 2034. Et puis les écoliers du département plutôt à l'aise avec les nombres entiers. Cette compétence est comme d'autres surveillée de près par le ministère de l'Éducation nationale. Ce dernier veut évaluer ainsi la qualité de l'enseignement. Dans la Somme, plus de 90% des petits élèves savent écrire les nombres entiers lorsqu'ils entament leur année de CP. Et de son côté, le gouvernement voudrait encore améliorer cette proportion en la faisant grimper jusqu'à 94%. Très bonne journée à l'écoute d'Évasion.
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0: Du soleil et des températures en hausse, c'est le programme qui nous attend pour aujourd'hui et ce pour toute la journée. 26 degrés pour commencer près de Rosières-en-Santerre, on attend 27 à Abbeville. Dans l'après-midi, le ciel va complètement se découvrir, laissant place à un plein soleil. Les températures vont pouvoir bien augmenter jusqu'à 32 degrés. Attendu à Poix-de-Picardie, on attend 33 à Rogy, 30 près de Montdidier et jusqu'à 34 degrés à Doulan. Belle journée à tous et sur Évasion.
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0: Il est 7h34, l'heure de retrouver Madonna dans quelques instants sur Évasion.
1: Waouh, déjà, et Damilo David. Et l'horoscope qui va pas tarder, et il fait beau.

0: Madonna, Hung Up sur Évasion, 7h41. Bienvenue, bon réveil, bon début de vendredi.
1: Et oui, on avait l'impression d'être en boîte de nuit là, c'était génial.
0: Alors, en parlant de boîte, ça je fais la transition, mais aujourd'hui 29 mai, c'est la fête des voisins ce soir.
1: Ah, ben tout est lié finalement.
0: Donc peut-être vous allez faire un petit peu la fête avec les voisins ou faire connaissance.
1: C'est vrai, vous avez tout le week-end pour le faire.
0: Vous pouvez aussi envoyer des petits messages à vos voisins dans un instant. On a un WhatsApp 07 68 60 50 17.
1: Moi, je lis tout à l'antenne tant que c'est raisonnable.
0: Allez, d'ici là, Théodora, dans un instant. Et l'horoscope tout de suite.
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0: On commence avec les béliers.
1: La mise en place de vos idées se passe sans accroc.
0: Les taureaux.
1: L'envie d'engagement grandit dans votre cœur.
0: Gémeaux.
1: Les moments simples à deux remplissent votre journée de joie.
0: Cancer.
1: Votre charme ne laisse personne indifférent.
0: Les lions.
1: L'organisation.

0: Reste la clé de votre réussite au bureau.
1: Vierge.
0: Le célibat offre de belles occasions de faire des rencontres.
1: Balance.
0: Votre moitié dévoile des facettes inédites et charmantes.
1: Scorpion.
0: La souplesse aide à maintenir le calme à la maison.
1: Sagittaire.
0: Un temps de pause permet de faire le tri dans vos pensées.
1: Les Capricornes.
0: Le besoin d'aventure stimule votre fin de semaine.
1: Et voici le signe du jour, les Verseaux.
0: Une belle récompense salue vos efforts professionnels.
1: Et enfin les Poissons.
0: Votre savoir-faire impressionne toute l'équipe.
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0: écoutez Évasion et franchement, vous avez raison.
1: Ah bah oui, c'est pas nous qui dirons le contraire.
0: Bah oui, effectivement. Et n'hésitez pas à envoyer un petit message à notre chef pour dire c'est super, on adore. Augmentez-les, on sait jamais.
1: Ah oh waouh, mais je sais qu'il nous écoute tous les matins.
0: On sait jamais, ça peut marcher. À suivre Bruno Mars, c'est vos petits messages.
1: On commence avec Samantha de Juvisy, 3 d'être devant la télé ce soir. Il y a Mask Singer spécialité, on va se régaler. Et on commence, on commence pas du tout, c'est Jade de Mency qui dit fête des voisins, 10 journées en cuisine, mais avec cette chaleur, c'est pas possible, ça va être salade pour tout le monde.
0: Ah, ah ouais, les salades de tout.
1: Je trouve ça trop marrant, ça va être salade pour tout le monde va être imposé quoi.
0: Voilà. Oui, c'est ça. La burrata, j'adore ça.
1: Oh waouh, je pense qu'il va y en avoir pas mal ce soir.
0: Oh là là. Dans un instant, Bruno Mars du coup. 7h46, bienvenue sur Évasion. Bon début de vendredi, bonne fin de mois.
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0: Bienvenue sur Évasion, c'était Bruno Mars. Et dans un instant, les infos, la météo.
1: Exactement, c'est surtout aujourd'hui qu'on va voir le tirage au sort pour savoir qui va gagner les 300 euros.
0: Mais oui, exact.
1: On va parler un petit peu plus tard, mais vous allez voir la semaine prochaine, très très gros cadeau.
0: Elle a battu son cancer, voici Jessie J. Price Tag, bravo à elle, 7h56.

0: Jessie J sur Évasion, les infos dans une minute.
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0: Bienvenue, bon vendredi à vous.
6: Il est 8h, on se réveille avec Alex Warren sur Évasion.
0: Et toujours plus de tubes et toujours les infos, la météo tout de suite.
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6: Et c'est avec Benjamin Foucault.
7: Bonjour à toutes et tous. Un homme recherché après avoir tenté de foncer sur des policiers et mis feu à sa voiture près d'Amiens hier. Il était au volant d'une Porsche et les policiers ont riposté en tirant. Une course-poursuite s'est engagée avant qu'il ne perde le fuyard. Des drones et des chiens de recherche ont notamment été engagés pour le retrouver, sans succès pour le moment. Les recherches se poursuivent. Une dizaine de départements sont toujours en vigilance orange aujourd'hui dans toute la France. C'est moins qu'hier. Paris et sa petite couronne sont toujours concernés. L'abaissement des limitations de vitesse de 20 km/h sur les routes d'Île-de-France et la circulation limitée dans le périmètre de l'A86 sont maintenus jusqu'à demain soir. Et ce jeudi a encore été marqué par des records de chaleur. Il a fait près de 38 degrés à Angoulême. C'est la plus haute valeur enregistrée pour un mois de mai depuis 2009. Et puis à cause des fortes chaleurs, la Somme est aussi touchée par une pollution à l'ozone persistante. Les 5 départements de la région sont concernés. Les vents faibles ne permettent pas la dissipation des polluants et les concentrations en ozone augmenteront progressivement tout au long de la journée, indique Atmo Hauts-de-France. Et sur les axes les plus importants, vous devez aussi réduire votre vitesse de 20 km/h. La finale de Ligue des Champions sous haute surveillance à Amiens. L'année dernière, plusieurs commerces du quartier Saint-Leu avaient été vandalisés et 6 personnes avaient été arrêtées. Et cette année, le PSG Arsenal prévu demain à 18h sera encadré par des policiers et gendarmes. La circulation sera interdite dans la rue Van Marck jusqu'à la place Parmentier. La vente de boissons alcoolisées sera interdite sur l'ensemble de la ville d'Amiens à partir de 21h. Le gouvernement a détaillé hier soir ses 6 milliards d'euros de coupes budgétaires pour compenser le coût de la guerre au Moyen-Orient. 3,2 milliards d'euros de crédits vont être gelés et 847 millions annulés. S'ajoutent plus de 2 milliards d'euros obtenus grâce au gel des allègements de cotisations sociales des entreprises sur les bas salaires annoncés la semaine dernière. Un point sera fait fin juin avec d'éventuels nouveaux ajustements. Et puis 4000 euros remis à une association grâce aux meringues roses. La CMA Hauts-de-France a remis son chèque à l'association Symboliquement Rose récemment. L'association accompagne localement les femmes touchées par le cancer du sein grâce à l'engagement de bénévoles qui proposent une présence humaine et des actions de soutien. C'est la fin de mes infos, passez une très bonne journée sur Évasion.
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6: Du soleil et des températures en hausse, c'est le programme qui nous attend pour aujourd'hui et ce pour toute la journée. 26 degrés pour commencer près de Rosières-en-Santerre, on attend 27 à Abbeville. Dans l'après-midi, le ciel va complètement se découvrir, laissant place à un plein soleil. Les températures vont pouvoir bien augmenter jusqu'à 32 degrés attendus à Poix-de-Picardie, on attend 33 à Rogy, 30 près de Montdidier et jusqu'à 34 degrés à Doulan. Belle journée à tous et sur Évasion.
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0: Et bonjour.
6: Il est 8h03, Taylor Swift arrive dans quelques instants sur Évasion.
0: Mais d'abord les anniversaires d'aujourd'hui ainsi qu'Alex Warren. On vous souhaite un excellent début de vendredi 29 mai à l'écoute d'Évasion.

0: Avec Mathieu et Émilie.
1: Bonjour.
2: Et bonjour à tous, nous sommes ensemble pour ce dernier jour de la semaine, ce vendredi 29 mai.
1: Et on est content d'être avec vous ce matin, 300 euros qui vont tomber avant la fin de l'émission.
2: Exactement, ça va être l'heure du tirage au sort.
1: Exactement, on fête les MR ce matin. On fête aussi les 13 ans du premier mariage homosexuel fait par un maire en France. C'était en 2013 déjà.
2: Oui, déjà, et heureusement, quelle belle avancée.
1: Bah oui, et bon anniversaire aussi à ce titre de TLC. Waterfalls. Sorti il y a 31 ans, c'était en 1995. 95, comme disent les Belges et les Suisses. Bon anniversaire également à Sébastien Grosjean, 48 ans ce matin. À Noël Gallagher, 59 ans pour un des frangins d'Oasis. Elle, c'est la frangine de Michael Jackson, c'est Latoya Jackson qui fête ses 70 ans. Et Mel B des Spice Girls fête ses 51 ans. Si vous avez des anniversaires à souhaiter.
2: Exactement, Odile de Mézières sur scène pour Eric. Je te souhaite un joyeux anniversaire mon chéri pour tes 60 ans. Passe une belle journée et que la fête commence. Bisous. Valérie de Morigny-Champigny pour Romain. Romy, bon anniversaire pour tes 24 ans. Ta maman qui pense à toi.
1: Eh bah oui, bon anniversaire à tout le monde. Et ce soir, bonne fête des voisins. C'est la fête des voisins ce soir. Je ne sais pas si vous allez la souhaiter, mais c'est plutôt sympathique. Dans un instant, un chiffre du jour.
2: Oui, on va parler de priorité dans la vie.
1: Ah, très bien.
2: Non, pas de priorité à droite.
1: Ça, je t'appelle Taylor Swift, 8h10.

0: Vous écoutez Évasion, il est 8h13, bienvenue à vous.
1: Et oui, on est ravis de vous accompagner. Tout à l'heure, le tirage au sort pour savoir qui va remporter les 300 euros cette semaine.
0: N'hésitez pas à vous inscrire d'ailleurs, evasionfm.com, on reparlera du cadeau de la semaine prochaine. À suivre Jack et Carla, et puis le chiffre du jour aussi.
1: 80% d'entre nous considérons ça comme la priorité dans notre vie.
0: Être heureux, nous dit Tiphaine.
1: Oh, c'est une très bonne réponse, mais ce n'est pas la réponse que l'on recherche aujourd'hui.
0: Avoir un travail, dit Sylvie.
1: Oh, oulala, tu sais que ça va porter débat ça Sylvie, mais c'est une bonne proposition.
0: Je rappelle que tu fais les offres d'emploi qu'on retrouve aussi sur evasionfm.com.
1: Exactement, si jamais vous êtes en recherche, je fais tout pour vous.
0: La santé, nous dit Chantal.
1: La santé, finalement c'est ça, oui, et pas la bonne réponse malheureusement.
0: Ok, bon, et ben on a Jack et Carla dans un instant. Et puis on attend vos propositions avant 9h.
1: Allez, on fait comme ça.
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2: Effectivement, on s'amuse tous les jours, 7h25, 8h25, vous jouez avec nous, vous êtes nombreux, vous êtes nombreuses.
3: Exactement, c'est notre moment préféré le vendredi quand on sait qui va gagner.
2: Exact, et c'est le moment aujourd'hui, c'est le cas. On a eu pas mal d'inscriptions, pas mal de joueurs, de joueuses. On a eu Kathleen, Lisa, Vanessa, Laetitia, Virginie, Juliana, Stéphanie, Laura et ce matin Charlotte. Et c'est l'un ou l'une d'entre vous qui va repartir avec les 300 euros cette semaine.
3: Je mets ma main dans la petite tasse pour piocher le nom. Et ce matin, la grande gagnante, c'est Lisa d'Evry. Félicitations, Lisa. Lisa, où est-ce
2: Lisa
3: que tu es? On a perdu
2: Lisa.
3: Très
2: loin. Oh, je vous entends. Attendez.
3: Ouh là là. Elles ont tellement crié qu'elles ont pété le micro. Coucou, Lisa, bravo.
4: Oui.
3: Félicitations.
4: On est trop contents.
3: Bah oui, oh, trop bien, il y a beaucoup de monde.
4: Le matin dans le poste de soins, donc on est trop contents.
3: C'est trop bien.
2: Ah, vous avez fait exploser
4: c'est
2: le standard.
4: Ouais. Ah ouais, bon, on est des chiens, on a créé partout. Hein.
3: Bah ouais, mais trop bien, bravo, félicitations.
4: Ah bah génial, on est trop contentes. C'est moi
3: bah
4: la première
3: ouais.
4: trop contente, et puis comme on vous écoute tout le temps et tout, c'est super cool.
3: Oh, trop bien, on est
2: et
3: trop
2: bah
3: contents.
2: Voilà. Tu vas faire quoi avec ces 300 euros?
4: Bah c'est bientôt les vacances, donc je pense que ça va aider pour les vacances. Hein.
3: Bah oui, t'as bien raison.
2: Je suis
4: exactement.
2: Extrêmement d'accord avec ça. Bah écoute, profites-en bien, bon week-end.
4: Merci
2: Profite
4: beaucoup.
2: Avec les collègues.
4: Ouais, merci Evasion, au top.
3: Merci, bisous à vous toutes.
4: Merci.
2: Et justement, à partir de la semaine prochaine, on vous offre une belle somme pour vous donner un coup de pouce pour les vacances.
3: Un super cadeau la semaine prochaine, une super somme à gagner sur Evasion.
2: Voilà, donc restez là, inscrivez-vous à evasionfm.com et on en reparle dès lundi, 7h25, 8h25. À suivre les infos, la météo et les disques qu'il y a tout de suite, 8h26 sur Evasion.

0: Gaga jusqu'au bout de The Dance sur Évasion. On vous souhaite un excellent début de journée.
1: Et oui, bah vous l'avez vu, vous l'avez entendu, notre super gagnante a remporté les 300 euros cette semaine. Ce sera peut-être votre cas la semaine prochaine. Et en plus, le cadeau est super chouette.
0: Ouais, n'hésitez pas, faites un tour sur évasionfm.com, on en reparlera dans le week-end. Bravo Lisa. Dans un instant, Joe, et puis les infos, 8h30.
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1: Et c'est avec Benjamin Foucault.
3: Bonjour à toutes et tous. Un homme recherché après avoir tenté de foncer sur des policiers et mis feu à sa voiture près d'Amiens hier. Il était au volant d'une Porsche et les policiers ont riposté en tirant. Une course-poursuite s'est engagée avant qu'il ne perde le fuyard. Des drones et des chiens de recherche ont notamment été engagés pour le retrouver, sans succès pour le moment. Les recherches se poursuivent. Une dizaine de départements sont toujours en vigilance orange aujourd'hui dans toute la France. C'est moins qu'hier. Paris et sa petite couronne sont toujours concernés. L'abaissement des limitations de vitesse de 20 km/h sur les routes d'Île-de-France et la circulation limitée dans le périmètre de l'A86 sont maintenus jusqu'à demain soir. Et ce jeudi a encore été marqué par des records de chaleur. Il a fait près de 38 degrés à Angoulême. C'est la plus haute valeur enregistrée pour un mois de mai depuis 2009. Et puis à cause des fortes chaleurs, la Somme est aussi touchée par une pollution à l'ozone persistante. Les 5 départements de la région sont concernés. Les vents faibles ne permettent pas la dissipation des polluants et les concentrations en ozone augmenteront progressivement tout au long de la journée, indique Atmo Hauts-de-France. Et sur les axes les plus importants, vous devez aussi réduire votre vitesse de 20 km/h. La finale de

0: 3,2 milliards d'euros de crédits vont être gelés et 847 millions annulés. S'ajoutent plus de 2 milliards d'euros obtenus grâce au gel des allègements de cotisations sociales des entreprises sur les bas salaires annoncés la semaine dernière. Un point sera fait fin juin avec d'éventuels nouveaux ajustements. Et puis 4000 euros remis à une association grâce aux meringues roses. La CMA Hauts-de-France a remis son chèque à l'association Symboliquement Rose récemment. L'association accompagne localement les femmes touchées par le cancer du sein grâce à l'engagement de bénévoles qui proposent une présence humaine et des actions de soutien. C'est la fin de mes infos, passez une très bonne journée sur Évasion.
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2: Du soleil et des températures en hausse, c'est le programme qui nous attend pour aujourd'hui et ce pour toute la journée. 26 degrés pour commencer près de Rosières-en-Santerre, on attend 27 à Abbeville. Dans l'après-midi, le ciel va complètement se découvrir, laissant place à un plein soleil. Les températures vont pouvoir bien augmenter jusqu'à 32 degrés attendus à Poix-de-Picardie. On attend 33 à Rogy, 30 près de Montdidier et jusqu'à 34 degrés à Doulan. Belle journée à tous et sur Évasion.
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5: Il est 8h33 et c'est Joe et même Dido qu'on retrouve dans quelques instants.
4: Avec aussi le chiffre du jour qui est toujours sur Facebook. N'hésitez pas à mettre vos petits commentaires, on les lira. Avant 9h, on attend vos propositions.

0: ça fait du bien ça, en bon matin.
1: Bah oui, c'est détente, c'est chill, ça annonce le week-end qui arrive, c'est parfait.
0: Exactement, on a un petit jeu aussi pour vous, voilà, histoire de, c'est le chiffre du jour qui est toujours sur la page Facebook.
1: Oui, si jamais vous voulez faire vos propositions, 80% d'entre nous considérons ça comme la priorité dans notre vie.
0: Olivier dit d'être simplement heureux.
1: Oh, c'est mignon ça, et puis c'est sympa. Non, bon, c'est pas la bonne réponse, mais c'est une très bonne proposition.
0: La réponse en fait un peu partie, non?
1: Oui, en fait, ouais. Mais elle est spéciale la réponse, hein. Je suis pas sûr que vous allez trouver, je vous mets en compétition là.
0: Aïe, il y en a Sylvain qui dit nos enfants, bien évidemment.
1: Oh, bah pour ceux qui en ont, oui, sûrement.
0: Oui, donc ça concerne tout le monde, donc pas forcément ceux qui ont des enfants.
1: Oui, voilà.
0: Ok, et eh ben on en reparlera. Ed Sheeran, Martin Garrix, dans un instant, d'abord l'horoscope, 8h40.
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0: On commence avec les béliers.
1: La mise en place de vos idées se passe sans accroc.
0: Les taureaux.
1: L'envie d'engagement grandit dans votre cœur.
0: Gémeaux.
1: Les moments simples à deux remplissent votre journée de joie.
0: Cancer.
1: Votre charme ne laisse personne indifférent.
0: Les lions.
1: L'organisation reste la clé de votre réussite au bureau.
0: Vierge.
1: Le célibat offre de belles occasions de faire des rencontres.
0: Balance.
1: Votre moitié dévoile des facettes inédites et charmantes.
0: Scorpion.
1: La souplesse aide à maintenir le calme à la maison.
0: Sagittaire.
1: Un temps de pause permet de faire le tri dans vos pensées.
0: Les capricornes.
1: Le besoin d'aventure stimule votre fin de semaine.
0: Et voici le signe du jour, les Verseaux.
1: Une belle récompense salue vos efforts professionnels.
0: Et enfin les poissons.
1: Votre savoir-faire impressionne toute l'équipe.
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0: Sheeran, Martin Garrix sur Évasion, 8h44. Bon réveil, bon début de journée à vous.
1: Et oui, on vous accompagne toute la matinée et on est ravis de le faire. Et
0: on a aussi un petit message, on a un WhatsApp hein, si vous voulez nous communiquer quelque chose, 07 68 60 50 17.
1: On commence avec Jade de Mency qui dit fête des voisins, dit journée en cuisine, mais avec cette chaleur, c'est pas possible, ça va être salade pour tout le monde. Samantha de Juvisy, 3 dettes devant la télé ce soir, il y a Mask Singer spécialité, On va se régaler. Et petit message pour Théo d'Évasion qui travaille avec nous et qui va monter sur scène ce soir au Théâtre d'Avon. Si vous voulez aller l'applaudir et le soutenir, il sera très content.
0: Et on lui dit merde.
1: Et on lui dit merde, on vous a déjà expliqué en plus hein, pourquoi on disait merde.
0: Tout à fait. Il faut pas dire merci.
1: Il faut pas dire merci, donc il nous le dira pas.
0: Pas. On a aussi le chiffre du jour sur la page Facebook.
1: Toujours dispo si vous voulez participer. 80% d'entre nous considérons ça comme la priorité dans notre vie.
0: On attend vos réponses. D'être heureux, le bonheur, c'est ce qui revient le plus, dit Coralie. Ah, avoir un travail d'ici lui.
1: Ah, bah c'est pas la bonne réponse, mais ce sont de très bonnes propositions que vous me faites là.
0: Voilà, on attend ça et on vous propose quelque chose de très bien aussi. C'est Charlotte Cardin dans un instant. Allez, bisous. Bon début de vendredi ce soir week-end.
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0: Barbie pour vous. Si vous l'avez loupé, c'était Charlotte Cardin sur Évasion à 8h55.
1: Oh zut, mais je suis sûre qu'elle repassera dans la journée si vous êtes fan.
0: Oui, reste à l'écoute d'Évasion. On a la réponse du chiffre du jour.
1: 80% d'entre nous considérons ça comme la priorité dans notre vie.
0: Il y en a beaucoup qui disent être heureux, ce qui est pas mal.
1: Qui est une très bonne réponse, mais pas celle que l'on recherche malheureusement.
0: Ça c'est Tiffany et Olivier qui disent ça. Nathalie qui dit protéger nos enfants.
1: Oh, bah c'est une très bonne proposition, mais toujours pas la réponse que l'on recherche.
0: Bah c'était quoi du coup la réponse?
1: La réponse c'était être en couple pour certains, c'est vraiment la priorité.
0: Eh oui, bah, je suis assez d'accord avec ça. Eh bah, ben ils sont pas en couple mais en duo, Shakira, Wakif, Jean, tout de suite.

0: Bienvenue sur Évasion et dans quelques minutes, les infos, la météo.
1: Exactement, Miley Cyrus qui arrive aussi.
0: Très bon réveil à vous.
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0: Bienvenue sur Évasion, il est 9h.
1: Il est 9h et c'est Miley Cyrus qu'on retrouve dans quelques instants.
0: Ce sera juste après les infos, la météo.
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1: Et c'est avec Benjamin Foucault.
6: Bonjour à toutes et tous. Un homme recherché après avoir tenté de foncer sur des policiers et mis feu à sa voiture près d'Amiens hier. Il était au volant d'une Porsche et les policiers ont riposté en tirant. Une course-poursuite s'est engagée avant qu'il ne perde le fuyard. Des drones et des chiens de recherche ont notamment été engagés pour le retrouver, sans succès pour le moment. Les recherches se poursuivent. Une dizaine de départements sont toujours en vigilance orange aujourd'hui dans toute la France. C'est moins qu'hier. Paris et sa petite couronne sont toujours concernés. L'abaissement des limitations de vitesse de 20 km/h sur les routes d'Île-de-France et la circulation limitée dans le périmètre de l'A86 sont maintenus jusqu'à demain soir. Et ce jeudi a encore été marqué par des records de chaleur. Il a fait près de 38 degrés à Angoulême. C'est la plus haute valeur enregistrée pour un mois de mai depuis 2009. Et puis à cause des fortes chaleurs, la Somme est aussi touchée par une pollution à l'ozone persistante. Les 5 départements de la région sont concernés. Les vents faibles ne permettent pas la dissipation des polluants et les concentrations en ozone augmenteront progressivement tout au long de la journée, indique Atmo Hauts-de-France. Et sur les axes les plus importants, vous devez aussi réduire votre vitesse de 20 km/h. La finale de Ligue des Champions sous haute surveillance à Amiens. L'année dernière, plusieurs commerces du quartier Saint-Leu avaient été vandalisés et 6 personnes avaient été arrêtées. Et cette année, le PSG Arsenal prévu demain à 18h sera encadré par des policiers et gendarmes. La circulation sera interdite dans la rue Van Marck jusqu'à la place Parmentier. La vente de boissons alcoolisées sera interdite sur l'ensemble de la ville d'Amiens à partir de 21h. Le gouvernement a détaillé hier soir ses 6 milliards d'euros de coupes budgétaires pour compenser le coût de la guerre au Moyen-Orient. 3,2 milliards d'euros de crédits vont être gelés et 847 millions annulés. S'ajoutent plus de 2 milliards d'euros obtenus grâce au gel des allègements de cotisations sociales des entreprises sur les bas salaires annoncés la semaine dernière. Un point sera fait fin juin avec d'éventuels nouveaux ajustements. Et puis 4000 euros remis à une association grâce aux meringues roses. La CMA Hauts-de-France a remis son chèque à l'association Symboliquement Rose récemment. L'association accompagne localement les femmes touchées par le cancer du sein grâce à l'engagement de bénévoles qui proposent une présence humaine et des actions de soutien. C'est la fin de mes infos, passez une très bonne journée sur Évasion.
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1: Du soleil et des températures en hausse, c'est le programme qui nous attend pour aujourd'hui et ce pour toute la journée. 26 degrés pour commencer près de Rosières-en-Santerre, on attend 27 à Abbeville. Dans l'après-midi, le ciel va complètement se découvrir, laissant place à un plein soleil. Les températures vont pouvoir bien augmenter jusqu'à 32 degrés attendus à Poix-de-Picardie, on attend 33 à Rogy, 30 près de Montdidier et jusqu'à 34 degrés à Doulan. Belle journée à tous et sur Évasion.
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1: 9h03 sur Évasion, M. Pokora, Katy Perry, c'est dans quelques instants.
0: Ah oui, toujours plus de tubes sur Évasion. Bienvenue. On vous souhaite un excellent début de vendredi. Ce soir, c'est week-end. Et fête des voisins aussi.

0: chanteur M Pokora quand même, sur Evasion, M Pokora qui distribue des pizzas sur ces festivals. Oui, oui, Cyril.
1: Quoi?
2: Ouais.
0: Écoute, tiens à voir sur Radio Evasion, sur Instagram, on a mis une petite vidéo.
1: Distribue des pizzas?
0: Ouais.
1: Et pourquoi il l'a pas fait à Roland Garros quand il est venu chanter?
0: Ah bah, il en a peut-être pas tout le temps sur lui, hein.
1: Ah bah, je sais pas. Pizza Yolo, c'est son deuxième métier.
0: Bon, hein. Wow. Reconversion bientôt. Cyril, est-ce que ce soir tu fêtes les voisins? C'est la fête des voisins.
1: Ah non, j'avais pas pensé ça.
0: Non, j'ai plus de voisins. Ils sont tous partis.
1: On se demande pourquoi.
0: Oh. Pour un très beau cadeau à encore offrir avec toi à 10h10, 11h10.
1: Week-end avec la personne de votre choix à l'occasion de la fête des mamans. Donc c'est l'occasion d'emmener maman et de profiter d'un petit week-end, voilà, quelque part en France. On va savoir qui va le gagner avant midi sur Evasion.
0: Bien. Très bien, occupez-vous bien de vos mamans, effectivement c'est dimanche. Et puis nous on se retrouve lundi.
2: En pleine forme.
0: Bah voilà, on fait ça dans un instant, on écoute Taylor Swift. Et bah bon vendredi Cyril, bisous.
1: Merci, chouchou,
0: à lundi.
2: À lundi, bisous.
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0: Bon courage au travail, de nouveau une chaude journée sur la région aujourd'hui. Le week-end nous tend les bras, ça y est. Dimanche, ce sera la fête des mères. 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Et on poursuit avec Pierre Demar ou encore David Guetta ce matin.
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0: fin de la journée, on accroche le week-end. Bon courage au travail.
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0: La fête des mères, c'est dimanche. Et pour cette occasion, vous allez pouvoir faire plaisir à votre maman. 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Bref, vous allez adorer, j'en suis sûr. La mission de ce matin pour sélectionner et faire partie de la finale de tout à l'heure, eh bien, c'est de trouver ce réalisateur et producteur français. C'est lui qui est derrière Le Grand Bleu, Léon, Nikita, Lucie ou encore Le Cinquième Élément. Qui a réalisé tout ça? Eh bien, si vous avez le nom, vous avez la star du jour. Appelez Évasion pour me répondre. 09 72 10 11 60. Le 09 72 10 11 60. Dès maintenant, le standard est ouvert et je vous joue Adèle, Kungs ou encore Alex Warren sur Évasion.
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Adèle sur Évasion, Rolling in the Deep, en attendant le week-end. Normalement, ça devrait aller un petit peu mieux du côté température dans les prochains jours. Là, il va faire chaud jusqu'à samedi, sur dimanche, ça va commencer à baisser. Puis la semaine prochaine, on va peut-être ressortir les vestes. En tout cas, ça fera du bien de respirer un petit peu. Un vent de fraîcheur souffle ce matin sur Évasion avec vos tubes préférés, ça c'est sûr. Indila sera avec nous dans un instant. Dernière danse, Metcon. Et voici Joe pour continuer.

0: Taylor Swift sur Evasion, The Fate of Ophelia. Vos stars passent ici, Freya Sky dans pas longtemps, Jack et Carla également. Et puis on parle de vos artistes préférés sur les réseaux sociaux. Tiens, en allant sur le compte Instagram d'Evasion, vous pouvez voir la vidéo où Matt Pokora distribue des pizzas à son public. Oui, il a décidé de faire plaisir à son public en offrant des pizzas. C'est sur le compte Instagram Radio Evasion, allez regarder tout ça. On passe aux sorties tout de suite sur Evasion.
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2: Une soirée pleine de rire à Wincourt. Ce samedi soir à 20h, le Vimar accueille Bienvenue chez les Normands, une comédie signée Guillaume Nocturne et Simon Leblond. L'histoire, un cadre parisien venu racheter une ferme normande se retrouve pris dans un tourbillon de quiproquos entre vaches récalcitrantes, danse folklorique et un bon litre de calva. Pour en savoir plus et pour acheter vos places, rendez-vous sur les principaux sites de réservation en tapant Bienvenue chez les Normands Wincourt sur internet. Une soirée placée sous le signe du rire à Holt. Ce samedi soir à 20h30, la troupe Teacanto pose ses valises au cinéma Caméo pour une soirée théâtre de boulevard. Plongée dans la salle des profs du collège Chantal Goya où la rentrée vire au règlement de compte. Entre professeurs ou en couleur, conflits absurdes, nouveaux profs de sport dépassés, l'ambiance devient explosive. Tarif 5€, gratuit pour les moins de 16 ans. Info et réservation à cameociné.holt80@gmail.com.
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0: Belle fin de semaine avec Évasion, c'est le moment de jouer à la star du jour.
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0: Pour espérer gagner tout à l'heure le week-end en duo que vous pourrez partager avec votre maman, quelque part en France. Choix de la destination, week-end dépaysant avec nuit, petit déjeuner et espace détente. Dernière sélection là dans les prochaines minutes. Dernière chance pour faire partie de la finale qui va avoir lieu d'ici une demi-heure. Qui est la star du jour? On cherche aujourd'hui un réalisateur et producteur français. C'est lui qui est derrière Le Grand Bleu, Léon, Nikita, Lucie ou encore le célèbre Cinquième Élément. Vous avez la réponse? Eh bien, appelez-moi maintenant 09 72 10 11 60. Le 09 72 10 11 60 pour laisser votre réponse et vos coordonnées. Bonne chance! On continue avec Justin Bieber et Miley Cyrus sur Évasion.
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quelques minutes sur Évasion, le tirage au sort pour savoir qui va remporter son week-end en duo. Celui qui va rejoindre les finalistes, c'est Bastien qui nous écoute à Clairoy. Il a trouvé la star du jour et aujourd'hui, il fallait identifier Luc Besson. Demain soir, il y a Gulli qui va diffuser les aventures extraordinaires d'Adèle Blanc-Sec au passage. Offenbach à suivre et voici Damiano David sur Évasion.

0: s'occupe pas de nous. Elena et Taylor Swift sur Évasion.
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0: À l'occasion de la fête des mères dimanche, Évasion a mis en jeu cette semaine un merveilleux week-end à partager en duo. Vous allez pouvoir choisir le lieu qui vous plaît quelque part en France et parmi un large choix de destinations. C'est un week-end qui inclut la nuit, les petits déjeuners et l'espace détente. Une belle opportunité pour casser la routine. À qui va-t-on offrir ce week-end? Nous avons 5 sélectionnés cette semaine. Je vais rappeler les prénoms dans un premier temps. Alexandra, Bastien, Laurence, Gaël et Eva. Allez, comme à chaque fois quand on tient un tirage au sort, on a la petite main innocente qui tire le papier dans le chapeau. Oui, on est à l'ancienne chez Évasion. On aime bien faire ça dans des chapeaux. Et je vais accueillir, je vais offrir ce week-end en duo à... roulement de tambour. Eh bien, c'est Eva qui gagne son week-end. Bravo Eva, bienvenue sur Évasion.
3: Bonjour, merci infiniment.
0: Ça va?
3: Ça va et vous, Thierry?
0: Bah super. Bon, t'étais stressée là?
3: Oui, j'étais très stressée, oui. J'ai stressé pendant quelques jours là et maintenant ça va, le stress est descendu.
0: Bah oui, j'imagine. C'est toi qui remportes ton week-end en duo à l'occasion de la fête des mères. Qui va t'accompagner du coup?
3: Je vais peut-être emmener ma maman, comme c'est pour la fête des mères, je vais emmener ma maman avec moi.
0: Bah oui, on l'embrasse et on salue voilà. Toutes les mamans qui écoutent Évasion. Félicitations Eva et je te souhaite d'avance un très très joli week-end.
3: Merci infiniment encore Thierry.
0: Mais de rien, on est là pour ça, que pour des cadeaux. Belle journée Eva. Vous aussi, vous gagnez vos cadeaux pour la fête des mères. Il y en aura cet après-midi avec Simon à la question du drive, 16h10, 17h10. Taylor Swift dans pas longtemps et les offres d'emploi tout de suite sur Évasion.
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4: La communauté d'agglomération de la Baie de Somme recrute un éducateur de jeunes enfants auxiliaires de puériculture pour accompagner l'enfant dans son développement psychomoteur et affectif. Assurer les soins quotidiens tout en veillant à son bien-être. Si jamais vous êtes intéressé, il s'agit d'un CDD saisonnier de 2 mois. Le diplôme d'État est exigé. Vous pouvez envoyer CV lettres de motivation à l'adresse amelia.gignon@ca-baie-de-somme.fr. Les petits charcots recherchent actuellement un ou une capitaine de bateau pour un contrat CDD saisonnier au minimum de 4 mois. Le poste est basé à Saint-Valery-sur-Somme, au cœur de la Baie de Somme. Alors si jamais vous êtes intéressé et que vous souhaitez rejoindre une équipe passionnée, n'hésitez pas, vous pouvez envoyer un mail à contact@lespetitscharcots.com.
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0: Bonjour à toutes et tous. Hier, il a fait 37,8 degrés à Angoulême, la plus chaude température jamais enregistrée pour un mois de mai en France, au-dessus du précédent qui était en Corse. Encore aujourd'hui, une dizaine de départements est en vigilance orange pour canicule, toujours à l'ouest et autour de Paris. Plusieurs écoles ont aussi décidé de fermer leurs portes. Dans une classe des Landes, par exemple, le thermomètre affichait 53 degrés. Et puis, à cause des fortes chaleurs, la Somme est touchée par une pollution à l'ozone persistante. Les 5 départements de la région sont concernés. Les vents faibles ne permettent pas la dissipation des polluants et les concentrations en ozone augmenteront progressivement tout au long de la journée, indique Atmo Hauts-de-France. Et sur les axes les plus importants, vous devez réduire votre vitesse de 20 km/h. Un homme recherché après avoir tenté de foncer sur des policiers et mis feu à sa voiture près d'Amiens hier. Il était au volant d'une Porsche et les policiers ont riposté en tirant. Une course-poursuite s'est engagée avant qu'il ne perde le fuyard. Des drones et des chiens de recherche ont notamment été engagés pour le retrouver, sans succès pour le moment. Les recherches se poursuivent. Un bébé de 4 jours retrouvé mort après la tentative de suicide de sa mère hier. Il était activement recherché après qu'elle ait sauté d'un pont. Selon les premiers éléments, la maman l'aurait enlevé pour le noyer dans une rivière. C'était le père qui avait donné l'alerte. Une enquête a été ouverte afin de déterminer le déroulement précis des événements. La finale de Ligue des Champions sous haute surveillance à Amiens. L'année dernière, plusieurs commerces du quartier Saint-Leu avaient été vandalisés et 6 personnes avaient été interpellées. Et cette année, le PSG Arsenal prévu demain à 18h sera encadré par des policiers et des gendarmes. La circulation sera interdite dans la rue Van Marck jusqu'à la place Parmentier. Et la vente de boissons alcoolisées sera interdite sur l'ensemble de la ville d'Amiens à partir de 21h. Et puis le gouvernement a détaillé hier soir ses 6 milliards d'euros de coupes budgétaires pour compenser le coût de la guerre au Moyen-Orient. 3,2 milliards d'euros de crédits vont être gelés, 847 millions tout simplement annulés. S'ajoutent plus de 2 milliards d'euros obtenus grâce au gel des allègements de cotisations sociales des entreprises sur les bas salaires annoncés la semaine dernière. Un point sera fait fin juin avec d'éventuels nouveaux ajustements. C'est la fin de mes informations. Passez une excellente après-midi et un très bon week-end à l'écoute d'Évasion. Attention, fort toujours.
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0: bon vendredi midi hein, avec Pink à So What sur Évasion dans la Somme.
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0: Et avec une première demi-heure de tubes en non-stop, il y a Adé, il y a Bruno Mars qui arrive juste après la météo. Hein, le temps de vous saluer. Vous qui venez de nous rejoindre, je suis ravi de vous retrouver pour la dernière de la semaine. Hein, je vous accompagne jusqu'à 16h. Cet après-midi, la possibilité encore pour vous de gagner des entrées pour le nouveau spectacle de Mesmer au Zénith le 4 juin prochain. Et également à gagner un bon d'achat d'une valeur de 100 euros à dépenser sur le site levent-à-la-française.com à l'occasion de la fête des mamans dimanche.
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3: Toujours des températures d'été dans la Somme aujourd'hui. 33 degrés attendus au maximum de la journée à Abbeville, Amiens et Ronsois. Et comme ces derniers jours, il n'y aura pas un seul nuage. Demain, ça se gâte avec l'arrivée de gros nuages gris qui se transformeront en orages dans l'après-midi à l'ouest du département. On doit là aussi avoir des températures chaudes avec 30 degrés de moyenne.
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0: titre tout ça.
1: L'évasion du côté de Ham ou encore à Aïssornois. Bienvenue au cœur de cette demi-heure sans interruption sur Évasion. Dans quelques minutes, des places à gagner pour le spectacle de Mesmer. Mais là, c'est Ed Sheeran avec Martin Garrix.

0: sera de retour au Zénith d'Amiens le 17 octobre. Matt Pokora, quand même, sort Évasion dans la Somme.
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0: Coldplay et BTS, Alex Warren, c'est pour le prochain quart d'heure, après quelques idées sorties pour ce week-end. Et le temps de jouer maintenant. 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
3: Un grand spectacle au cœur de l'histoire à Thiepval. Ce week-end, le mémorial franco-britannique s'illumine à l'occasion du 110e anniversaire de la bataille de la Somme. Les vendredis, samedi et dimanche soir, un vidéo-mapping immersif sera projeté directement sur le monument de 22h15 à 23h30. Une création de 8 minutes diffusée en continu pour rendre hommage aux disparus de la Première Guerre mondiale. Pour y assister, l'accès sera libre et gratuit avec restauration sur place. Une journée festive pour toutes les familles à Amiens. Ce dimanche, l'UDAF de la Somme organise la 2e édition de sa fête des familles au parc du Grand Marais. De 10h à 17h, profitez de nombreuses animations pour petits et grands, espace petite enfance, ateliers sportifs, structures gonflables, molki, maquillage, ateliers créatifs, spécial fête des mères. Un événement entièrement gratuit et ouvert à tous avec parking sur place, soyez là nombreux. Retour de la musique et de toujours plus de tubes tout de suite sur Évasion.
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0: Bonjour à toutes et tous. Hier, il a fait 37,8 degrés à Angoulême, la plus chaude température jamais enregistrée pour un mois de mai en France, au-dessus du précédent qui était en Corse. Encore aujourd'hui, une dizaine de départements est en vigilance orange pour canicule, toujours à l'ouest et autour de Paris. Plusieurs écoles ont aussi décidé de fermer leurs portes. Dans une classe des Landes, par exemple, le thermomètre affichait 53 degrés. Et puis, à cause des fortes chaleurs, la Somme est touchée par une pollution à l'ozone persistante. Les 5 départements de la région sont concernés. Les vents faibles ne permettent pas la dissipation des polluants et les concentrations en ozone augmenteront progressivement tout au long de la journée, indique Atmo Hauts-de-France. Et sur les axes les plus importants, vous devez réduire votre vitesse de 20 km/h. Un homme recherché après avoir tenté de foncer sur des policiers et mis feu à sa voiture près d'Amiens hier. Il était au volant d'une Porsche et les policiers ont riposté en tirant. Une course-poursuite s'est engagée avant qu'il ne perde le fuyard. Des drones et des chiens de recherche ont notamment été engagés pour le retrouver, sans succès pour le moment. Les recherches se poursuivent. Un bébé de 4 jours retrouvé mort après la tentative de suicide de sa mère hier. Il était activement recherché après qu'elle ait sauté d'un pont. Selon les premiers éléments, la maman l'aurait enlevé pour le noyer dans une rivière. C'était le père qui avait donné l'alerte. Une enquête a été ouverte afin de déterminer le déroulement précis des événements. La finale de Ligue des Champions sous haute surveillance à Amiens. L'année dernière, plusieurs commerces du quartier Saint-Leu avaient été vandalisés et 6 personnes avaient été interpellées. Et cette année, le PSG Arsenal prévu demain à 18h sera encadré par des policiers et des gendarmes. La circulation sera interdite dans la rue Van Marck jusqu'à la place Parmentier. Et la vente de boissons alcoolisées sera interdite sur l'ensemble de la ville d'Amiens à partir de 21h. Et puis le gouvernement a détaillé hier soir ses 6 milliards d'euros de coupes budgétaires pour compenser le coût de la guerre au Moyen-Orient. 3,2 milliards d'euros de crédits vont être gelés, 847 millions tout simplement annulés. S'ajoutent plus de 2 milliards d'euros obtenus grâce au gel des allègements de cotisations sociales des entreprises sur les bas salaires annoncés la semaine dernière. Un point sera fait fin juin avec d'éventuels nouveaux ajustements. C'est la fin de mes informations. Passez une excellente après-midi et un très bon week-end à l'écoute d'Évasion. Attention aux fortes chaleurs.
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0: en début d'après-midi avec Benson Boone sur Évasion dans la Somme.
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0: Imagine Dragons ou encore Charlotte Cardin après la météo pour une nouvelle demi-heure de tubes en non-stop. Le temps est bien d'aller à Quevauvillé pour vous signaler que le groupe vocal Pourquoi Pas de Conti va fêter ses 30 ans dans la salle des fêtes de Quevauvillé. Ce sera le dimanche 7 juin prochain. L'entrée est libre et l'info est à découvrir en détail sur evasionfm.com, rubrique agenda sortie.
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2: Toujours des températures d'été dans la Somme aujourd'hui. 33 degrés attendus au maximum de la journée à Abbeville, Amiens et Ronsois. Et comme ces derniers jours, il n'y aura pas un seul nuage. Demain, ça se gâte avec l'arrivée de gros nuages gris qui se transformeront en orages dans l'après-midi à l'ouest du département. On doit là aussi avoir des températures chaudes avec 30 degrés de moyenne.
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7: Star Wars est de retour au cinéma avec The Mandalorian and Grogu.
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bon début d'après-midi à Aïe-le-Clocher ou encore à Armancourt et partout dans la Somme, avec pour la suite de cette demi-heure en non-stop le nouveau Maroon 5. Ça s'appelle Héroïne, et Maroon 5 en concert le 27 juin au château de Chambord.

0: à vous de repartir au boulot avec Évasion dans la Somme et Joe à l'instant. 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Et il y a un bon d'achat de 100€ à dépenser sur le site levent-à-la-française.com à l'occasion de la fête des mamans dimanche. On vous offre ça tous les après-midi, ce sera tout à l'heure en jouant à la question du drive avec Simon. Allez, Shaggy et Miley Cyrus, juste après vos offres d'emploi sur Évasion.
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2: Un hôtel-restaurant situé au Crotoy recherche un valet ou une femme de chambre. Vous travaillerez dans un environnement de travail agréable et dynamique pour un poste en CDD saisonnier de 35 heures par semaine, salaire selon expérience, prime d'intéressement et prime de transport. Si vous aimez travailler en équipe dans un environnement convivial, vous pouvez envoyer un mail dès à présent à recrutement@lestourelles.com. Le centre hospitalier intercommunal Montdidier recrute pour son service technique un agent de maintenance générale des bâtiments. Vos missions travaux de maintenance générale et des travaux techniques de premier niveau, électricité générale, petite maçonnerie. Si jamais vous êtes intéressé, vous pouvez envoyer un mail dès à présent à jérémy.mal avec un E à la fin, @chim.fr.
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0: avec Linkin Park un instant sur Évasion dans la Somme.
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0: Avec un rendez-vous, une idée sortie pour ce soir. Rendez-vous très nombreux à l'Escalier du Rire à Albert pour la soirée stand-up avec la présence de 4 humoristes sur scène. C'est donc ce soir à l'Escalier du Rire à Albert à partir de 20h30. Vous allez retrouver l'info, plein de détails hein, sur évasionfm.com, en brique agenda sorti. La météo, et puis juste après, c'est une demi-heure de tube sans interruption avec Angèle ou encore David Guetta sur Évasion.
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3: Toujours des températures d'été dans la Somme aujourd'hui. 33 degrés attendus au maximum de la journée à Abbeville, Amiens et Ronsois. Et comme ces derniers jours, il n'y aura pas un seul nuage. Demain, ça se gâte avec l'arrivée de gros nuages gris qui se transformeront en orages dans l'après-midi à l'ouest du département. On doit là aussi avoir des températures chaudes avec 30 degrés de moyenne.
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d'évasion hein, du côté de Saint-Valery-sur-Somme ou encore à Domar-en-Ponthieu et absolument partout sur le département. C'était Craig David hein, et la suite de la demi-heure sans interruption avec Ed Sheeran et Martin Garrix sur Évasion.

0: Bonne fin de semaine avec Damino. David, hein, c'était The First Time sur Évasion dans la Somme.
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0: Avec encore des entrées à gagner pour le nouveau spectacle de Mesmer. Il sera sur la scène du Zénith d'Amiens jeudi prochain, le 4 juin. Et là, en ce moment, vous pouvez gagner vos entrées sur évasionfm.com dans la rubrique jeu. Bonne chance, hein. On va filer vers 15h maintenant avec Inigo Quintero et Bruno Mars. Mais on vous donne aussi des idées sorties pour ce week-end.
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3: Une soirée pleine de rire à Wincourt. Ce samedi soir à 20h, le Vimar accueille Bienvenue chez les Normands, une comédie signée Guillaume Nocturne et Simon Leblond. L'histoire, un cadre parisien venu racheter une ferme normande se retrouve pris dans un tourbillon de quiproquos entre vaches récalcitrantes, danse folklorique et un bon litre de calva. Pour en savoir plus et pour acheter vos places, rendez-vous sur les principaux sites de réservation en tapant Bienvenue chez les Normands Wincourt sur internet. Une soirée placée sous le signe du rire à Holt. Ce samedi soir à 20h30, la troupe Teacanto pose ses valises au cinéma Caméo pour une soirée théâtre de boulevard. Longée dans la salle des profs du collège Chantal Goya où la rentrée vire au règlement de compte. Entre professeurs ou en couleur, conflits absurdes, nouveaux profs de sport dépassés, l'ambiance devient explosive. Tarif 5€, gratuit pour les moins de 16 ans. Info et réservation à cameociné.holt80@gmail.com.
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0: l'après-midi avec les One Republic sur Évasion dans la Somme.
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0: On accueille Rosalia et le duo Jack et Carla pour relancer 30 minutes de tubes en non-stop après la météo. Et le temps de vous rappeler que les loulous de la Motte Warfusée organisent le marché artisanal de printemps. Hein. C'est ce samedi et ce dimanche 31 mai dans la salle des fêtes de la Motte Warfusée. Info à découvrir en détail sur evasionfm.com, rubrique agenda sortie.
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2: Toujours des températures d'été dans la Somme aujourd'hui. 33 degrés attendus au maximum de la journée à Abbeville, Amiens et Ronsois. Et comme ces derniers jours, il n'y aura pas un seul nuage. Demain, ça se gâte avec l'arrivée de gros nuages gris qui se transformeront en orages dans l'après-midi à l'ouest du département. On doit là aussi avoir des températures chaudes avec 30 degrés de moyenne.
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Merci de nous écouter à Poitiers-Picardie ou encore à Cramont et partout dans la Somme avec Matt Pokora quand même sur Évasion. Matt Pokora qui était il y a quelques jours dans les tribunes de Roland Garros. C'est là-dessus que je vais vous laisser pour cet après-midi. Simon arrive, hein, il est en pleine forme comme tous les vendredis, il prend le relais et vous allez jouer avec lui à la question du drive pour tenter de gagner un bon d'achat d'une valeur de 100 euros à dépenser sur le site levent à la française.com pour la fête des mères.

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0: Bonjour tout le monde, je vous souhaite un bon début de week-end sur Évasion. On termine ce vendredi après-midi ensemble avec Miley Cyrus et Ed Sheeran. Après les infos.
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0: Vincent Frémaux, bonjour Vincent.
2: Bonjour Simon, bonjour à tous. Des investissements et des soupçons de répression dans une cité scolaire d'Amiens. Dans la cité scolaire de Lambre-Montaigne, le CDD d'assistants d'éducation qui avait fait grève suite à une fuite d'eau n'a pas été renouvelé. La CGT et Sud y voient une sanction dissimulée des grévistes, ce que le rectorat dément. La région annonce 2,6 millions d'euros dans la rénovation du lycée. La CGT Éducation plantera un piquet de grève devant l'établissement mardi en soutien à ses collègues. Un homme recherché après avoir tenté de foncer sur des policiers et mis à feu sa voiture près d'Amiens hier. Il était au volant d'une Porsche et les policiers ont riposté en tirant. Une course-poursuite s'est engagée avant qu'il ne perde le fuyard. Des drones et des chiens ont notamment été engagés pour le retrouver, sans succès pour le moment. Le rapport accablant de la contrôleuse générale des lieux de privation de liberté. Dans son rapport annuel, Dominique Simoneau dénonce le manque de moyens et les carences d'effectifs dans tous les lieux d'enfermement. Elle évoque une catastrophe et une déficience de l'État entre surpopulation, vétusté et atteinte aux droits dans les prisons comme les centres de rétention. La psychiatrie afficherait un manque d'encadrement criant. Le ministre des Affaires étrangères saisit la justice après les accusations de violence contre des Français de la flottille pour Gaza en Israël. Un rapport fait état de violences sexuelles, d'exposition au froid, de coups et d'humiliations répétées lors de leur détention provisoire, selon Jean-Noël Barrot. Il a aussi convoqué l'ambassadeur russe ce matin après l'incursion de drones dans l'espace aérien roumain cette nuit qu'il a condamné. Le président de la République a annoncé mardi l'engagement des opérateurs à installer 240 000 bornes de recharge supplémentaires d'ici 2030, dont 60 000 points de recharge rapide. L'objectif est d'atteindre 400 000 points de charge en France à l'horizon 2030. Dans la Somme, on en dénombrait plus de 18 000 en avril 2026, dont plus de 1 600 accessibles au public. Et puis le festival des ortillonnages, officiellement ouvert pour la belle saison. Depuis ce 22 mai et jusqu'au 11 octobre, les ortillonnages d'Amiens se transforment en galeries à ciel ouvert d'artistes internationaux. Les visiteurs peuvent s'y promener en barque et contempler 48 œuvres, pour certaines monumentales, en pleine nature. Des visites guidées sont également proposées. Côté météo, la Somme sera toujours en vigilance jaune canicule demain. Le matin, le ciel sera partagé entre ciel voilé de la côte à Domaran-Ponthieu et Poix-de-Picardie et éclairci plus à l'est. Il fera 25 degrés en moyenne. Dans l'après-midi, d'épais nuages feront leur apparition, pour l'essentiel au sud du département, avec même des risques d'orage à Ham. Il fera 29, 30 degrés, 26 de minimale sur le littoral.
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0: C'est parfait pour démarrer le week-end. Retour dans les années 80 avec No Doubt, It's My Life sur Evasion.
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0: 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D'ici là, on écoute Taylor Swift avec Opalite sur Evasion.
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0: Bon vendredi après-midi avec Évasion, peut-être déjà en mode week-end, hein. Profitez bien si c'est le cas, il va encore faire beau et chaud ce week-end. Le point complet sur la météo tout de suite avant de retrouver le duo Dizzys et Théodora.
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0: La météo pour notre week-end dans la Somme, en partie ensoleillée demain malgré de nombreux passages nuageux. Le thermomètre affichera le matin 15 degrés à Friville-Escarbotin, 16 à Poix-de-Picardie, 17 à Verpillière. L'après-midi plutôt nuageux avec des orages qui pourraient éclater par endroits. Température caniculaire avec au max 31 degrés à Domar-en-Ponthieu, 32 à Amiens, 33 à Péronne. Et puis dimanche, temps en partie ensoleillé et des températures un peu moins chaudes.
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0: week-end avec Joe sur Évasion, End of Beginning. 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Le retour des tubes avec David Guetta après l'agenda du week-end.
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2: Un grand spectacle au cœur de l'histoire à Thiepval. Ce week-end, le mémorial franco-britannique s'illumine à l'occasion du 110e anniversaire de la bataille de la Somme. Les vendredis, samedi et dimanche soir, un vidéomapping immersif sera projeté directement sur le monument de 22h15 à 23h30. Une création de 8 minutes diffusée en continu pour rendre hommage aux disparus de la Première Guerre mondiale. Pour y assister, l'accès sera libre et gratuit avec restauration sur place. Une journée festive pour toutes les familles à Amiens. Ce dimanche, l'UDAF de la Somme organise la deuxième édition de sa fête des familles au parc du Grand Marais. De 10h à 17h, profitez de nombreuses animations pour petits et grands, espaces petite enfance, ateliers sportifs, structures gonflables, molki, maquillage, ateliers créatifs, spéciale fête des mères. Un événement entièrement gratuit et ouvert à tous avec parking sur place. Soyez là nombreux. Retour de la musique et de toujours plus de tubes tout de suite sur Évasion.
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0: Merci de débuter votre week-end avec Évasion. Il est 17h. Bruno Mars et Matt Pokora nous rejoignent dans un instant après les infos de la région.
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0: Vincent Frémaux, bonjour Vincent.
3: Bonjour Simon, bonjour à tous. Des investissements et des soupçons de répression dans une cité scolaire d'Amiens. Dans la cité scolaire de Lambre-Montaigne, le CDD d'assistant d'éducation qui avait fait grève suite à une fuite d'eau n'a pas été renouvelé. La CGT et Sud y voient une sanction dissimulée des grévistes, ce que le rectorat dément. La région annonce 2,6 millions d'euros dans la rénovation du lycée. La CGT Éducaction plantera un piquet de grève devant l'établissement mardi en soutien à ses collègues. Un homme recherché après avoir tenté de foncer sur des policiers et mis à feu sa voiture près d'Amiens hier. Il était au volant d'une Porsche et les policiers ont riposté en tirant. Une course-poursuite s'est engagée avant qu'il ne perde le fuyard. Des drones et des chiens ont notamment été engagés pour le retrouver, sans succès pour le moment. Le rapport accablant de la contrôleuse générale des lieux de privation de liberté. Dans son rapport annuel, Dominique Simoneau dénonce le manque de moyens et les carences d'effectifs dans tous les lieux d'enfermement. Elle évoque une catastrophe et une déficience de l'État entre surpopulation, vétusté et atteinte aux droits dans les prisons comme les centres de rétention. La psychiatrie afficherait un manque d'encadrement criant. Le ministre des Affaires étrangères saisit la justice après les accusations de violence contre des Français de la flottille pour Gaza en Israël. Un rapport fait état de violences sexuelles, d'exposition au froid, de coups et d'humiliations répétées lors de leur détention provisoire, selon Jean-Noël Barrot. Il a aussi convoqué l'ambassadeur russe ce matin après l'incursion de drones dans l'espace aérien roumain cette nuit qu'il a condamné. Le président de la République a annoncé mardi l'engagement des opérateurs à installer 240 000 bornes de recharge supplémentaires d'ici 2030, dont 60 000 points de recharge rapide. L'objectif est d'atteindre 400 000 points de charge en France à l'horizon 2030. Dans la Somme, on en dénombrait plus de 18 000 en avril 2026, dont plus de 1 600 accessibles au public. Et puis le festival des ortillonnages, officiellement ouvert pour la belle saison. Depuis ce 22 mai et jusqu'au 11 octobre, les ortillonnages d'Amiens se transforment en galerie à ciel ouvert d'artistes internationaux. Les visiteurs peuvent s'y promener en barque et contempler 48 œuvres, pour certaines monumentales, en pleine nature. Des visites guidées sont également proposées. Côté météo, la Somme sera toujours en vigilance jaune canicule demain. Le matin, le ciel sera partagé entre ciel voilé de la côte à Domaran-Ponthieu et Poix-de-Picardie et éclairci plus à l'est. Il fera 25 degrés en moyenne. Dans l'après-midi, d'épais nuages feront leur apparition, pour l'essentiel au sud du département, avec même des risques d'orage à Ham. Il fera 29, 30 degrés, 26 de minimale sur le littoral.
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0: Merci d'écouter Évasion. Le retour des tubes tout de suite avec Alex Warren et Pierre Garnier.
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0: On débute le week-end ensemble sur Évasion avec Avril Lavigne à suivre. On va retourner au début des années 2000, en 2002 hein, précisément, avec I'm With You, extrait de son premier album. Avril Lavigne, elle arrive après La Couleur du Ciel.
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0: La météo pour notre week-end dans la Somme, en partie ensoleillée demain malgré de nombreux passages nuageux. Le thermomètre affichera le matin 15 degrés à Friville-Escarbotin, 16 à Poix-de-Picardie, 17 à Verpillière. L'après-midi plutôt nuageux avec des orages qui pourrait éclater par endroits. Température caniculaire avec au max 31 degrés à Domar-en-Ponthieu, 32 à Amiens, 33 à Péronne. Et puis dimanche, temps en partie ensoleillé et des températures un peu moins chaudes.
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0: Allez, c'est l'heure de jouer, c'est l'heure de vous offrir des cadeaux sur Évasion en ce début de week-end avec ce bon de 100€ à dépenser sur le site levent-à-la-française.com, une boutique qui propose de jolis bracelets fabriqués en France. Et c'est Patrick qui joue avec nous ce vendredi. Salut Patrick!
2: Bonjour! Comment ça va?
0: Ça va et toi?
2: Bah, très bien. Je profite de ma retraite.
0: Ah bah oui, puisque Patrick est un jeune retraité. Alors, qu'est-ce qu'on fait pendant sa retraite, Patrick, du coup?
2: Bah, pas grand-chose.
0: On fait un peu de jardinage, tu me disais, hein, c'est ça. Patrick, est-ce que tu es là?
2: Oui.
0: Oui, donc je disais, on fait un peu de jardinage, hein, c'est ça?
2: Oui, c'est ça, bah, j'en profite. Bon, il fait un peu chaud, mais comme il va pleuvoir dans pas longtemps, on profite de désherber un petit peu.
0: Bah, tu as bien raison, Patrick qui nous appelle de Prouzel, qui joue avec nous ce vendredi. Une question à laquelle il faut répondre, Patrick, si tu me donnes la bonne réponse, tu gagnes tes 100€ sur levent-à-la-française.com. La question, la voici. Quelle actrice incarne la maman de Kevin dans le film « Maman, j'ai raté l'avion » Est-ce que c'est Catherine Zeta-Jones ou Catherine O'Hara, selon toi?
2: Bah, Catherine O'Hara.
0: Catherine O'Hara, effectivement, c'est la bonne réponse. Bravo, Patrick.
2: Super, merci beaucoup.
0: Et oui, et tu l'as vu, je pense, le film « Maman, j'ai raté l'avion », c'est un classique.
2: Ah oui, j'ai vu le premier, j'ai vu le deuxième. Et je pense qu'il y a le troisième aussi, donc j'ai vu toute la série.
0: Bon, bah, c'est parfait. En tout cas, grâce à cette bonne réponse, Patrick, eh bien, tu gagnes tes 100€ à dépenser sur levent-à-la-française.com. Tu vas pouvoir te faire plaisir avec des bracelets fabriqués en France, confectionnés à la main. C'est cadeau, c'est pour toi.

0: bravo Patrick, puis on te souhaite un bon week-end.
1: Oh super, merci beaucoup.
0: À la prochaine. On écoute le nouveau Ed Sheeran tout de suite sur Evasion avec Martin Garrix, ça s'appelle Repeat It.
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0: merci d'être avec nous sur Évasion. Il est 18h, la rédaction nous rejoint maintenant pour les infos locales avant de retrouver Charlotte Cardin et Damiano David.
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0: Vincent Frémaux, bonsoir Vincent.
2: Bonsoir Simon, bonsoir à tous. Des investissements et des soupçons de répression dans une cité scolaire d'Amiens. Dans la cité scolaire de Lambre-Montaigne, le CDD d'assistants d'éducation qui avait fait grève suite à une fuite d'eau n'a pas été renouvelé. La CGT et Sud y voient une sanction dissimulée des grévistes, ce que le rectorat dément. La région annonce 2,6 millions d'euros dans la rénovation du lycée. La CGT Éducaction plantera un piquet de grève devant l'établissement mardi en soutien à ses collègues. À Méholt, les salariés d'Airbus de nouveau en grève pour leur salaire. Une partie des salariés du site avait symboliquement cessé le travail le 7 mai pour réclamer une hausse des salaires et le maintien de leur prime de participation qui devait être divisée par deux. Faute de réponse satisfaisante, ils ont débrayé ces jeudis et vendredis. Le mouvement pourrait se poursuivre lundi prochain. Patrick Bruel, écarté du spectacle des Enfoirés, en réaction aux plaintes et à une trentaine d'accusations dans la presse d'agressions sexuelles visant le chanteur. L'organisation des Enfoirés a indiqué à Mediapart qu'il ne ferait pas partie de sa prochaine tournée. Ce dernier a affirmé dans la foulée qu'il se serait lui-même retiré. L'inflation repart à la hausse en France. Selon les chiffres provisoires de l'INSEE, les prix à la consommation progressent de 2,4% sur un an en mai, après une première accélération en avril. Conséquence directe, le SMIC sera revalorisé de 2,4% dès ce lundi. Le PIB, de son côté, le produit intérieur brut, a baissé de 0,1% au premier trimestre. SNCF Voyageurs continuera d'assurer les principales liaisons ferroviaires entre Paris et les Hauts-de-France. La commission permanente du Conseil régional a attribué à l'opérateur historique un contrat de concession de 10 ans pour l'exploitation des dessertes parisiennes, soit 35% du trafic régional. Le contrat couvre notamment les lignes reliant Paris à Amiens, Compiègne et Saint-Quentin, ainsi que le futur barreau Picardie-Roissy. Le festival des ortillonnages officiellement ouvert pour la belle saison. Depuis ce 22 mai et jusqu'au 11 octobre, les ortillonnages d'Amiens se transforment en galerie à ciel ouvert d'artistes internationaux. Les visiteurs peuvent s'y promener en barque et contempler 48 œuvres pour certaines monumentales en pleine nature. Des visites guidées sont également proposées. Du côté de la météo, la Somme sera toujours en vigilance jaune canicule demain. Le matin, le ciel sera partagé entre ciel voilé de la côte à Domaron-Pontieu et Poix-de-Picardie et éclairci plus à l'est. Il fera 25 degrés en moyenne. Dans l'après-midi, d'épais nuages feront leur apparition pour l'essentiel au sud du département avec des risques d'orage à Ham, il fera 29-30 degrés.
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0: Britney Spears avec Toxic sur Évasion et avec le retour de la chaleur ces derniers jours, on pense forcément aux vacances d'été hein, qui approchent à grands pas. 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Miley Cyrus pour débuter le week-end. Elle arrive maintenant avec Dream As One. 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

0: On était de retour en 2010 sur Évasion avec ce titre de Lady Gaga, c'était Alejandro. Je vous souhaite un bon début de week-end, profitez bien avec Alex Warren à suivre après la météo de la région.
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0: La météo pour notre week-end dans la Somme, en partie ensoleillée demain malgré de nombreux passages nuageux. Le thermomètre affichera le matin 15 degrés à Friville-Escarbotin, 16 à Poix-de-Picardie, 17 à Verpillière. L'après-midi plutôt nuageux avec des orages qui pourraient éclater par endroits. Température caniculaire avec au max 31 degrés à Domar-en-Ponthieu, 32 à Amiens, 33 à Péronne. Et puis dimanche, temps en partie ensoleillé et des températures un peu moins chaudes.
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0: une sanction dissimulée des grévistes, ce que le rectorat dément. La région annonce 2,6 millions d'euros dans la rénovation du lycée. La CGT Éducaction plantera un piquet de grève devant l'établissement mardi en soutien à ses collègues. À Méault, les salariés d'Airbus de nouveau en grève pour leur salaire. Une partie des salariés du site avait symboliquement cessé le travail le 7 mai pour réclamer une hausse des salaires et le maintien de leur prime de participation qui devait être divisée par deux. Faute de réponse satisfaisante, ils ont débrayé ces jeudis et vendredis. Le mouvement pourrait se poursuivre lundi prochain. Patrick Bruel, écarté du spectacle des Enfoirés, en réaction aux plaintes et à une trentaine d'accusations dans la presse d'agressions sexuelles visant le chanteur, l'organisation des Enfoirés a indiqué à Mediapart qu'il ne ferait pas partie de sa prochaine tournée. Ce dernier a affirmé dans la foulée qu'il se serait lui-même retiré. L'inflation repart à la hausse en France. Selon les chiffres provisoires de l'INSEE, les prix à la consommation progressent de 2,4% sur un an en mai, après une première accélération en avril. Conséquence directe, le SMIC sera revalorisé de 2,4% dès ce lundi. Le PIB, de son côté, le produit intérieur brut, a baissé de 0,1% au premier trimestre. SNCF Voyageurs continuera d'assurer les principales liaisons ferroviaires entre Paris et les Hauts-de-France. La commission permanente du Conseil régional a attribué à l'opérateur historique un contrat de concession de 10 ans pour l'exploitation des dessertes parisiennes, soit 35% du trafic régional. Le contrat couvre notamment les lignes reliant Paris à Amiens, Compiègne et Saint-Quentin, ainsi que le futur barreau Picardie-Roissy. Le festival des ortillonnages, officiellement ouvert pour la belle saison. Depuis ce 22 mai et jusqu'au 11 octobre, les ortillonnages d'Amiens se transforment en galerie à ciel ouvert d'artistes internationaux. Les visiteurs peuvent s'y promener en barque et contempler 48 œuvres pour certaines monumentales en pleine nature. Des visites guidées sont également proposées. Du côté de la météo, la Somme sera toujours en vigilance jaune canicule demain. Le matin, le ciel sera partagé entre ciel voilé de la côte à Domaron-Ponthieux et Poitiers-Picardie et éclairci plus à l'est. Il fera 25 degrés en moyenne. Dans l'après-midi, d'épais nuages feront leur apparition pour l'essentiel au sud du département. Avec des risques d'orages à Ham, il fera 29-30 degrés.
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3: Et c'est vous qui faites la programmation musicale d'Évasion. Tous les soirs, en choisissant le tube des auditeurs. Lisa de Saint-Martin du Tilleul a envie d'écouter Katy Perry ce soir. Elle a fait sa proposition sur evasionfm.com. On écoute Katy Perry avec Teenage Dream dans le tube des auditeurs sur Évasion, demandé par Lisa.

0: Safire avec Ed Sheeran sur Evasion.
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0: 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Hein. On va écouter Angèle dans un instant. Après Bruno Mars, I Just Might sur Evasion, c'est toujours plus de tubes.
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24: c'est un extrait de Mickey. Ça pique un peu quand même sur Évasion.

0: Elle aurait retrouvé l'amour selon les dernières rumeurs. C'était Angèle sur Évasion avec Oui ou Non. Je vous souhaite un bon début de week-end. Profitez bien avec Taylor Swift qui nous rejoint tout de suite après un point sur La Couleur du Ciel.
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0: La météo pour notre week-end dans la Somme, en partie ensoleillée demain malgré de nombreux passages nuageux. Le thermomètre affichera le matin 15 degrés à Friville-Escarbotin, 16 à Poix-de-Picardie, 17 à Verpillière. L'après-midi plutôt nuageux avec des orages qui pourraient éclater par endroits. Température caniculaire avec au max 31 degrés à Domar-en-Ponthieu, 32 à Amiens, 33 à Péronne. Et puis dimanche, temps en partie ensoleillé et des températures un peu moins chaudes.
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Fever Dream avec Alex Warren. Le retour des tubes pour continuer ce vendredi soir avec DC's et Théodora Mélodrama. On écoutera aussi Laurine dans les prochaines minutes. Moi, je vous souhaite un bon week-end. Profitez bien et si vous n'avez encore rien

0: prévu pour ces deux prochains jours. Eh bien, on vous donne quelques idées de sortie dans la région tout de suite. Et puis, Anthony arrive dès 20h sur Évasion. À lundi.
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2: Une soirée pleine de rire à Wincourt. Ce samedi soir à 20h, le Vimard accueille Bienvenue chez les Normands, une comédie signée Guillaume Nocturne et Simon Leblond. L'histoire, un cadre parisien venu racheter une ferme normande se retrouve pris dans un tourbillon de quiproquos entre vaches récalcitrantes, danse folklorique et un bon litre de calva. Pour en savoir plus et pour acheter vos places, rendez-vous sur les principaux sites de réservation en tapant Bienvenue chez les Normands Wincourt sur internet. Une soirée placée sous le signe du rire à Olt. Ce samedi soir à 20h30, la troupe Teacanto pose ses valises au cinéma Caméo pour une soirée théâtre de boulevard. Longée dans la salle des profs du collège Chantal Goya où la rentrée vire au règlement de compte. Entre professeurs ou en couleur, conflits absurdes, nouveaux profs de sport dépassés, l'ambiance devient explosive. Tarif 5€, gratuit pour les moins de 16 ans. Infos et réservations à cameociné.olt80@gmail.com.
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0: avec Offenbach sur Évasion partout sur la région.
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0: Hey, bonsoir à vous qui venez de nous rejoindre. Ravi de vous retrouver une nouvelle fois. Comme tous les soirs, je vous accompagne jusqu'à 22h. J'espère que vous avez passé une belle semaine malgré la chaleur. Ça va continuer encore un petit peu. Hein. Soyez prudents, soyez vigilants. Et puis, restez avec nous puisque je vous offre une première demi-heure de tubes en non-stop ce soir. Michael Jackson arrive. Charlotte Cardin également avec Tant pis pour elle. Et c'est après quelques offres d'emploi hein, sur Évasion.
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3: Le centre hospitalier intercommunal Montdidier-Roy recrute un ou une infirmière coordinatrice. Vos missions principales, coordonner l'intervention des différents professionnels au lit du patient, recueillir et transmettre tous les éléments nécessaires à la prise en charge des patients. Si jamais vous êtes intéressé, le poste est à pourvoir dès le 1er septembre 2026. Vous pouvez dès à présent postuler en vous rendant sur recrutement.ado avec un S à la fin @chimère.fr. Vous pouvez envoyer votre lettre de motivation et votre CV. La ville de Friville-Escarbotin, Bellois, recrute un agent technique polyvalent pour réaliser les travaux d'entretien courant des bâtiments communaux. Alors si jamais vous êtes intéressé, il s'agit d'un CDI de 35 heures, vous pouvez appeler le 03 22 60 36 60.
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Bizarrap accompagné de Shakira sur Évasion partout sur la région. C'est bientôt la Coupe du Monde de football. Hein. Je vous rappelle que Shakira a été désignée, notamment avec Madonna aussi, pour venir chanter lors de la finale à la mi-temps. Hein, on espère qu'il y aura les Bleus. Voici Matt Pokora pour l'instant.

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0: Bon début de week-end hein, avec Évasion partout sur la région. C'était les 4 size. Bon, pour les retardataires, je vous rappelle que dimanche, hein, c'est la fête des mamans. D'ailleurs, on vous a gâté hein, cette semaine sur Évasion à l'occasion de la fête des mamans. Et puis la semaine prochaine, on va aussi vous gâter. Hein. J'en dis pas plus pour le moment. Restez avec nous, Sia et Amir. Et Miley Cyrus sur Évasion.
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2: Un grand spectacle au cœur de l'histoire à Thiepval. Ce week-end, le mémorial franco-britannique s'illumine à l'occasion du 110e anniversaire de la bataille de la Somme. Les vendredis, samedi et dimanche soir, un vidéomapping immersif sera projeté directement sur le monument de 22h15 à 23h30. Une création de 8 minutes diffusée en continu pour rendre hommage aux disparus de la Première Guerre mondiale. Pour y assister, l'accès sera libre et gratuit avec restauration sur place. Une journée festive pour toutes les familles à Amiens. Ce dimanche, l'UDAF de la Somme organise la deuxième édition de sa fête des familles au parc du Grand Marais. De 10h à 17h, profitez de nombreuses animations pour petits et grands, espaces petite enfance, ateliers sportifs, structures gonflables, molki, maquillage, ateliers créatifs, spécial fête des mères. Un événement entièrement gratuit et ouvert à tous avec parking sur place, soyez là nombreux. Retour de la musique et de toujours plus de tubes tout de suite sur Évasion.
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0: votre vendredi soir, c'était Alan Walker, hein, Faded sur Évasion, partout sur la région.
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0: Bon, à propos de la région, Évasion, c'est la radio de votre région, ça vous le savez. Vous êtes un club ou une association et vous avez un ou des événements annoncés. Je vous rappelle que vous pouvez carrément envoyer vos infos à événements@evasionfm.com et pour encore plus de visibilité, vous déposez votre info en détail hein, sur le site evasionfm.com. Ça se passe dans la rubrique agenda sorti. Vous pouvez consulter à tout moment. Il y a également les offres d'emploi qu'on va écouter maintenant pour votre région. Et puis après, il y aura What's Life ou encore David Guetta. Je vais relancer 30 minutes en non-stop.
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3: La communauté d'agglomération de la Baie-de-Somme recrute un éducateur de jeunes enfants auxiliaires de puériculture pour accompagner l'enfant dans son développement psychomoteur et affectif. Assurer les soins quotidiens tout en veillant à son bien-être. Si jamais vous êtes intéressé, il s'agit d'un CDD saisonnier de 2 mois. Le diplôme d'État est exigé. Vous pouvez envoyer CV lettres de motivation à l'adresse amelia.gignon@ca-baie-de-somme.fr. Les petits charcots recherchent actuellement un ou une capitaine de bateau pour un contrat CDD saisonnier au minimum de 4 mois. Le poste est basé à Saint-Valery-sur-Somme, au cœur de la Baie-de-Somme. Alors si jamais vous êtes intéressé et que vous souhaitez rejoindre une équipe passionnée, n'hésitez pas, vous pouvez envoyer un mail à contact@lespetitscharcots.com.
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Clara Luciani avec le reste, hein, sur Évasion partout sur la région. Clara Luciani qu'on aura l'occasion de retrouver à de nombreuses reprises, hein, lors de festivals tout au long de cet été 2026. À suivre maintenant Ed Sheeran sur Évasion.

Bon début de week-end avec Joe. À l'instant, sur Évasion. C'est avec Joe qu'on va s'arrêter pour ce soir. Je vous retrouverai bien sûr comme tous les week-ends. Demain matin, on va se réveiller ensemble pour le plus grand plaisir dès 6h pour le grand réveil du week-end. Passez une excellente fin de soirée, une belle nuit également. Et puis tout de suite, il y a Adèle ou encore Bruno Mars sur Évasion.

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